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0: Au sommaire de ce 13h, 5 morts, c'est le bilan d'un cas de noyade survenu dans la nuit du vendredi à ce dimanche dans la commune de Banikwara. C'est ce qu'il convient de retenir des détails fournis par le chef de l'arrondissement théâtre de ce drame. Les 5 victimes étaient parties au pâturage, mais elles ne reviendront jamais. Le récit des faits à suivre dans ce 13h. Pendant ce temps, le département du Koufo, le régisseur des recettes de la commune de Kloué-Kamé, est porté disparu. Une disparition qui survient quelques jours après l'annonce d'un contrôle de routine portant sur sa gestion financière. Les détails sont à suivre. Et puis, quelques semaines après le signalement de la présence d'un piton des rochers dans un quartier de Cotonou, ses habitants continuent de s'inquiéter, surtout en cette période pluvieuse, en appelant De Gaulle Panda à voler à leur secours. Interviewé par Canal 3 Bénin, ce défenseur de la faune et de la nature a dit attendre le feu vert des autorités avant d'engager toute opération de capture des serpents. Il sera dans ce 13h. À ces principaux titres vont se greffer d'autres informations, les nouvelles sportives et la page Afrique. En pied d'édition, nous vous proposons le retro hebdomadaire, le condensé de l'actualité traitée et diffusé sur les ondes de Fraternité FM. Voilà pour les grandes articulations du 13h de ce dimanche 19 juillet 2026. Mesdames, Messieurs, bonjour et bienvenue.
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0: Triste nouvelle en provenance de la commune de Banikwara dans le département de l'Alibori. 5 enfants, dont 4 issus d'une même famille, ont péri ce week-end dans une noyade. Le drame s'est produit la nuit de vendredi à samedi à Koké, un arrondissement de la cité cotonnière. Selon nos confrères de la radio rurale locale de Banikwara qui ont rendu publique l'information, les victimes étaient parties au pâturage et avaient profité de l'occasion pour se baigner. Une décision qui leur a été fatale. Les 5 corps ont été découverts à la surface de l'eau ce samedi matin. Alertés, les autorités publiques, les autorités politiques et administratives, la police républicaine ainsi que le major du centre de santé de la localité se sont rendus sur les lieux du drame pour le constat d'usage. Le récit est fait avec le chef de l'arrondissement de Koké, Adam Bakari Moussa.
2: Environ 0h comme ça que un de mes CV m'a appelé, le CV de Koké Philo, M. Gisso Alassane, il m'a appelé pour m'informer qu'il y avait 5 enfants qui sont allés au pâturage et arrivés là-bas dans un marigot où les animaux voient. Donc après avoir servi les animaux, ils ont pensé à aller nager. Donc malheureusement, les 5 enfants sont décédé par noyade. Vraiment, on a fait une descente avec le major du Koké, alerté du commissariat de Founougo, qui a descendu sur les lieux pour le constat. Après le constat, donc, le résultat était ils sont décédés par noyade. Donc, tous les 5 sont décédés et sont déjà enterrés. Les 4 enfants sont d'une seule personne. Et le 5e enfant était l'enfant de son bouvier. C'est un peu.
0: L'élu communal saisit l'occasion pour inviter ses administrés à la prudence, surtout en cette période de pluie pendant laquelle les fleuves et les rivières connaissent des crues. Adam Bakari Moussa, CA de Koké, au micro de Abdelkader Safa Salami de la radio rurale locale de Banikwara.
2: J'invite la population de Koké à être vigilante, surtout de les traverser des petits marigots sur les voies, parce que vous savez, les rivières sont en train de s'élargir de plus en plus. Donc j'invite à la population à être vigilant. S'il pleut, de rester d'abord et surtout sensibiliser les enfants qui vont au pâturage, qui vont à l'école. En tout cas, de façon ramassée, d'inviter les enfants à ne pas aller nager dans les marigots. C'est ça que je voulais lancer à l'endroit de la population de Koké et à l'endroit de la population de Banikwara en général.
0: Drame à Banikwara, drame aussi à Boïkon dans le département du Zou. Cette fois, c'est un apprenti maçon d'une vingtaine d'années qui a perdu la vie ce samedi après l'effondrement d'un mur pendant un spectacle des Gungun. Les faits se sont produits plus précisément à Wawe, Wanyassa, une localité de la ville Carrefour. Et d'après les informations rapportées par Radio Alodako, de nombreux curieux assistaient à la prestation des Gungun, certains étant installés derrière un mur. Celui-ci s'est brusquement écroulé, ensevelissant plusieurs spectateurs. La victime grièvement blessée est décédée sur les lieux avant l'arrivée des secours. Le spectacle a aussitôt pris fin après le drame. Justice à présent poursuivie pour escroquerie, abus de confiance et blanchiment de capitaux. Maître Magloire Yansounou est condamné à une peine de 7 ans de prison et au paiement d'une amende de 28 millions de francs CFA. Le verdict a été rendu en début de semaine par la Cour de répression des infractions économiques et du terrorisme CRIET. L'avocat était poursuivi dans une affaire portant sur la gestion de fonds appartenant à l'un de ses anciens clients. Pour Maître Enoch Chadaré, leur confrère Maître Magloire Yansounou demeure présumé innocent tant qu'aucune décision définitive n'a été rendue à son encontre. Maître Enoch Chadaré, avocat au barreau du Bénin.
3: Au-delà de l'émotion que suscite cette décision, il est toujours présumé innocent. Tant qu'une décision définitive, donc insusceptible de recours, n'a pas été rendue en matière pénale où nous sommes, il est toujours présumé innocent. Les voies de recours appropriées pour critiquer et débattre de cette décision, les délais sont encore ouverts. Les conseils de Maître Yansounou feront ce que de droit pour la préservation des intérêts de leurs clients, de notre confrère.
4: Est-ce que le tribunal a eu la main lourde?
3: Si vous vous en référez aux réquisitions du ministère public, on peut dire, comme vous me le demandez, la Cour a eu la main lourde. Partant du fait qu'il est toujours présumé innocent, je ne veux pas me prononcer sur la peine qui a été mise en place par la CRIET. Attendons de voir la suite et on pourra apprécier une fois qu'une décision définitive aura été prononcée.
0: Le verdict de la CRIET est allé bien au-delà des réquisitions du parquet. Le ministère public avait requis 24 mois de prison, dont 3 fermes lors de l'audience du 4 mai dernier. L'avocat de 78 ans dispose d'un délai de 15 jours pour faire appel. Selon Maître Enoch Chadaré, c'est pour la première fois qu'une telle condamnation est prononcée contre un avocat au Bénin. En attendant l'issue définitive de la procédure judiciaire, le barreau du Bénin reste solidaire de Maître Yansounou. Une solidarité qui, selon Maître Chadaré, se manifeste déjà de plusieurs façons. Maître Enoch Chadaré est au micro de Bip Radio.
3: Le barreau est solidaire. Je ne veux pas faire de plus en commentaire, mais c'est un avocat, c'est un des 9 qui est concerné. Donc la solidarité, elle est de mise. Cette solidarité s'est déjà manifestée devant la Cour statuant en première instance par la constitution d'avocats. Des avocats ont été désignés par le bâtonnier, le conseil de l'ordre, pour assister et défendre Maître Yansounou. Il y a des confrères qui sont mobilisés pour aller l'assister lorsque l'enquête préliminaire avait commencé. Donc cette même solidarité va continuer par s'exprimer par d'autres manières également qu'il n'est pas nécessaire d'exposer sur les médias. Pour ma petite expérience, je crois que c'est bien la première fois que pareille condamnation a été prononcée contre un avocat. Et je le rappelle encore, ce n'est pas encore une décision définitive. Il reste toujours présumé innocent en attendant que le reste se fasse.
0: En titre, le régisseur des recettes de la commune de Cloué-Camé est porté disparu depuis le 6 juillet 2026. Après avoir informé sa hiérarchie de son absence pour des raisons de santé, l'agent est devenu injoignable malgré les démarches entreprises par les autorités communales auprès de sa famille et les démarches effectuées à son domicile. Aucune trace de lui n'a été retrouvée. Cette disparition survient quelques jours après l'annonce d'un contrôle de routine portant sur sa gestion financière. Sans établir de lien entre ces deux événements, la municipalité a engagé des procédures administratives et judiciaires afin de faire toute la lumière sur cette affaire. Et pendant ce temps, à Boumé-Calavi, un agent de sécurité est condamné avec sursis par le tribunal de la ville. Il est reconnu coupable du vol de câbles électriques sur le site qu'il était chargé de surveiller. Interpellé en flagrant délit, le prévenu a reconnu les faits devant le juge et sollicité la clémence de la justice. Le tribunal a prononcé une peine de 12 mois d'emprisonnement avec sursis et une amende de 50 000 francs CFA. Placé en détention provisoire depuis plusieurs semaines, l'agent de sécurité a été remis en liberté à l'issue du verdict. Ce journal se poursuit, mais avant, on marque une courte pause. Il faut changer de fusil d'épaule. C'est ce que préconise l'IE Claude Olissan, consultant en communication pour un changement social et comportemental. Ceci en matière d'amélioration des conditions d'hygiène et de séjour dans les hôpitaux publics. Selon cet assistant social à la retraite, les responsables des établissements sanitaires doivent outrepasser les méthodes classiques et miser désormais sur la prévention. Il suggère notamment une approche multimédia qui prend en compte aussi bien les médias classiques que la communication digitale. Lié Claude Olissan.
5: Combien d'hôpitaux publics dans notre pays, dans leur PTA, ont un volet pour la communication? En principe, à Fraternité, déjà, vous devez déjà avoir un contrat avec l'hôpital. C'est vrai, je reconnais qu'il y a des difficultés financières. Mais on doit pouvoir quand même trouver une alternative pour pouvoir faire cela, parce que ce que nous dépensons en faisant de l'éternel recommencement, en invitant les médias à mettre la main à la pâte, je pense qu'on aurait fait beaucoup d'économies. Et c'est pour cela que je dis, en amont, on doit déjà prévoir quelque chose,
6: une ligne pour
5: la communication, que ça ne soit pas bon, on rassemble les gens en une fois et puis on dit comme c'est communication, on va sensibiliser. Le mot sensibiliser, moi je n'aime même pas ça. Comme c'est une ligne qui est là, à des endroits, bon, on fait une sensibilisation au grand public et puis ça s'arrête là. Alors que les problèmes de communication sont ailleurs.
0: Invité de Jacques Degbé sur l'émission Terminus, le spécialiste en communication est parti d'un cas précis pour expliquer sa vision, celui de l'hygiène autour des toilettes dans les établissements sanitaires publics. Il insiste sur la nécessité d'étudier les causes profondes liées au manque d'hygiène autour de ces toilettes. Lié Claude Olissan, consultant en communication pour un changement social et comportemental et assistant social à la retraite.
5: Par exemple, nous voulons attaquer les toilettes. Et l'une des causes profondes est que les gens ne savent pas utiliser les toilettes. Alors, dans ce lot-là, si nous voulons prendre en compte cette cause profonde, oui, vous êtes d'accord avec moi que nous devons faire des spots, nous devons faire des séances éducatives avec des thèmes précis ayant rapport avec cette cause profonde-là, en utilisant une approche multimédia. Ce n'est pas que les journalistes. Les journalistes sont là,
6: c'est ça.
5: Les chansons populaires sont là, la communication à deux, c'est-à-dire interpersonnelle est là. Donc nous devons utiliser toute une batterie de techniques de communication pour que l'objectif éducationnel qui est derrière la prise en compte de cette cause profonde,
6: oui,
5: soit remplie. Et ça, c'est les causes profondes liées à l'ignorance. Maintenant, si nous prenons les causes profondes liées aux facteurs facilitants, c'est-à-dire, la nature des toilettes,
6: oui,
5: c'est là où on doit passer à contextualiser les toilettes.
0: Assainissement urbain au Bénin, plus de 100 toilettes publiques modernes bientôt construites à Cotonou et à Boumé-Calavi. Objectif, offrir aux populations

0: maire de Bip Radio, le maire de Cotonou, a apporté des précisions sur ce sujet. Selon lui, 3/4 des quartiers de Cotonou seront dotés de cette toilette. Luc Nyakadja, maire de Cotonou.
1: Il y a une centaine de toilettes publiques qui sont en chantier. Le marché est passé, les sites sont connus, donc les chantiers vont commencer. Il y a des prototypes qui sont réalisés. Mais nous allons compléter cela aussi par l'action des entreprises citoyennes. Il y a des propositions pour faire des toilettes mobiles. Le défi, c'est quoi? Quand il y a des activités, il y a des zones où il y a des affluences particulières, que nous puissions suppléer ou compléter le service par des toilettes mobiles qui peuvent être déployées. Il y en a déjà, mais il n'y en a pas assez. Et il y a des acteurs économiques de la ville qui proposent cela. Donc nous sommes en discussion avec ces acteurs-là pour déployer. Donc c'est cette combinaison de solutions qui nous permettra d'avoir le service attendu à l'échelle de notre ambition pour la ville. Nous avons 165 quartiers. Et il y a 100 sites qui vont recevoir des toilettes. Donc ça veut dire que 2/3 des quartiers vont être servis en toilettes publiques dans cette première phase. Dans la seconde phase, tous les quartiers recevront des toilettes publiques et certains vont en recevoir deux du fait que ces quartiers-là ont des zones d'activité plus d'un ou deux. Il faut que ce soit des toilettes, que ce soit des lieux, pas simplement des lieux d'aisance, mais que ce soit des lieux de dignité aussi. Donc que ce soit des toilettes propres, nettoyées chaque jour, avec un fonctionnement qui permette non pas de le vandaliser, mais de l'entretenir.
0: En plus de ces toilettes publiques modernes, la ville sera également équipée de nouvelles poubelles destinées à renforcer la gestion des déchets et améliorer la salubrité urbaine. En attendant leur installation, le maire de Cotonou invite les citoyens à adopter des comportements plus civiques. Il les exhorte notamment à préserver la propriété des espaces publics et à faire de l'assainissement une responsabilité partagée. Luc Nyakadja, maire de Cotonou.
1: Cotonou aura beaucoup de poubelles, mais c'est une excuse. Permettez-moi de le dire ainsi. Le fait de jeter son sachet de pure water dans la rue, ce n'est pas une question de poubelle. Cotonou a déjà, avec la SGDS, ils ont des points où on doit amener les ordures. Cela va être démultiplié. Les zones d'activité vont connaître des poubelles qui permettent donc à ceux qui sont dans les zones d'activité mettre leurs déchets dans les poubelles. Mais ce qui est essentiel, c'est pour ça que je dis qu'il ne faut pas que nous donnions des excuses, c'est que chacun considère que le déchet que l'on a produit, on en est responsable et qu'il ne doit pas se retrouver dans la rue. Et qu'en entendant que la ville, qui dans ses efforts, équipe nos rues, nos places publiques de poubelles, que chacun doit mettre sa poubelle, le cas échéant, dans sa poche ou en tout cas l'amener là où il est encore possible de le déposer, en attendant que ces infrastructures se mettent en place et elles le seront.
0: Je l'annonçais dans les titres de ce journal un mois après le signalement d'un serpent de grande taille dans le quartier Aglin à Cotonou. La psychose reste vive dans le rang des riverains. L'animal identifié comme un python des rochers au piton de Séba avait été aperçu dans une zone située après le restaurant Aglin Chaud en direction de la brigade des mœurs. La scène filmée par un habitant avait rapidement suscité l'inquiétude au sein de la population. Malgré l'intervention des autorités compétentes venues constater les faits et rassurer les habitants, la peur ne s'est pas estompée. De nombreux riverains disent craindre la présence d'autres reptiles dans le quartier et lancent un appel. Écoutons quelques-uns.
2: J'aimerais juste demander à tout le peuple béninois de vraiment s'unir pour nous venir en aide, parce que dans le quartier, il y a plein de serpents qui envahissent la zone. Et franchement, c'est devenu vraiment, vraiment stressant avec les enfants du quartier qui sont en vacances actuellement. Ils doivent sortir s'amuser et ce serait vraiment, vraiment désagréable de les voir tomber face à un serpent qui, voilà, on ne connaît pas leur état d'esprit. Voilà. On a juste besoin de votre aide pour venir en aide à ce quartier afin de capturer ces serpents.
3: J'aimerais demander à tous les peuples béninois de s'unir pour capturer les serpents qui a envahi les quartiers de Aglin.
0: Les pitons de Séba sont non venimeux selon les spécialistes. La législation interdit d'ailleurs formellement de le tuer. De passage à Cotonou, De Gaulle Panda s'est rendu sur les lieux pour s'entretenir avec les riverains et d'évaluer l'évolution de la situation. Selon ce défenseur de la nature et de la faune, il ne peut intervenir pour capturer les reptiles qu'après avoir obtenu l'autorisation des autorités compétentes. De Gaulle Panda, défenseur de la faune et de la nature, au micro de Canal 3 Bénin.
4: Actuellement, si nous devons faire quoi que ce soit, nous devons d'abord

0: attendre le feu vert des autorités. Donc moi, j'ai déjà donné mes conditions et jusque-là, j'attends que les autorités m'interpellent et qu'ils me donnent le feu vert pour me mettre à l'œuvre. Donc nous avons vu la dernière fois qu'ils ont fait leur passage et que la population n'est pas totalement délaissée. Donc faisons confiance aux autorités. Actuellement, il y a la population qui continue pas à se plaindre parce que c'est la saison des pluies et l'eau monte. Donc ils ont peur que ces serpents, parce que ce n'est pas un seul serpent, que ces serpents se retrouvent dans les maisons. Donc la population me relance tout le temps. Mais nous allons quand même attendre le feu vert des autorités. Puisqu'il y a plusieurs serpents, je venais avec mon équipe. Et nous allons sortir tout ce qui est serpent qui se retrouve dans les maisons. Comme ça, les gens sont tranquilles. Les serpents aussi sont tranquilles. Comme ça, on pourra reloger les serpents dans leur milieu naturel. Ici, c'est la ville. Les serpents n'ont plus où aller. Ils risquent de se retrouver dans leur maison. Mais notez bien, ce n'est pas des serpents venimeux.
1: En plus bref, à présent, dès le 1er août 2026, les ressortissants et résidents du Bénin souhaitant obtenir un visa pour les États-Unis ne pourront plus effectuer leur démarche à l'ambassade américaine à Cotonou. Cette mesure s'inscrit dans le cadre d'une réorganisation du réseau consulaire américain en Afrique visant à centraliser le traitement des demandes de visa dans plusieurs pôles régionaux. Avec cette nouvelle organisation, le Bénin ne figure pas parmi les pays retenus pour assurer le traitement des demandes courantes. Les demandes courantes de visa, les demandeurs béninois devront se rendre dans l'un des centres régionaux désignés, notamment à Lomé au Togo ou à Lagos au Nigeria, pour effectuer leurs formalités. Selon les autorités américaines, cette réforme a pour objectif d'améliorer l'efficacité des services consulaires, de renforcer les procédures de contrôle et d'harmoniser le traitement des dossiers à l'échelle du continent africain. Les visas déjà délivrés et toujours valides ne sont pas concernés par cette réforme. Les demandeurs ayant déjà obtenu un rendez-vous avant l'entrée en vigueur du nouveau dispositif devraient recevoir des informations complémentaires de la part des services consulaires américains. Au total, une vingtaine de villes africaines ont été désignées comme centres régionaux de traitement des visas américains, parmi lesquels figurent notamment Lomé, Lagos, Accra, Abidjan, Dakar, Nairobi, Kigali, Kinshasa et Yaoundé. Place à présent aux nouvelles sportives. Epiphane Chabi, bonjour.
2: Bonjour, Masourat.
1: Première édition du tournoi Parakou Ouangara Kabasira s'incline face à Agbagba.
2: Oui, c'est un tournoi qui a été lancé donc hier. Il faut dire que l'association Parakou Ouangara a procédé ce samedi 18 juillet sur le terrain de Madina au lancement officiel d'un tournoi de football réunissant les filles et fils de la communauté Ouangara de Parakou. Cette initiative vise à renforcer les liens de fraternité, de solidarité et d'unité entre les membres de la communauté tout en contribuant au développement de leur milieu. Dans son intervention avant le lancement de cette rencontre, la première rencontre bien évidemment qui a donc donné le top de ce tournoi, le président de l'association Sidi Mama Chabi Mikaïla a rappelé que cette compétition sportive s'inscrit dans la vision de rassemblement portée par l'organisation. On va l'écouter.
3: C'est quand même un regroupement des filles et fils de Parakou Ouangara qui, dans une sorte de cohésion, ont choisi de se fédérer et taire leur querelle et s'unir pour le développement de la commune. De Parakou Ouangara en particulier et de Parakou en général. Donc, c'est ce qui motive et qui justifie également aujourd'hui cette rencontre-là. Ce tournoi qui est un tournoi de cohésion, un tournoi de fraternité, un tournoi de solidarité et un tournoi d'union des filles et fils de Parakou Ouangara.
2: Le président du comité d'organisation, Nagibi Sifou, pour SAPA, a salué l'implication des différents acteurs ayant contribué à l'organisation du tournoi. Il a également présenté les grandes articulations de la compétition qui réunit plusieurs équipes réparties en deux zones et se disputera sur deux différents terrains de la ville avant la grande finale. Nagibi Sifou, président du comité d'organisation du tournoi Paraku Wangara.
4: Tout heureux. Ce n'est pas facile de démarrer un tournoi comme ça et de finir en beauté. Je remercie toute l'équipe du comité d'organisation. Je remercie le bureau exécutif de Paraku Wangara qui nous a facilité la tâche pour que nous puissions atteindre notre objectif. Et nous avons deux zones, c'est-à-dire le premier arrondissement et le deuxième arrondissement. Et la compétition va se jouer sur le terrain Taekwondo. Et là où nous sommes actuellement, ma d'ouverture, il y a dès demain, ce serait le terrain à Borossi. C'est deux équipes composées de poules chacune dans deux zones, la zone 1, la zone 2, et les poules sont composées de trois équipes par poule et vous aurez droit à des matchs de poules, matchs de quart de finale, demi-finale et puis la grande finale.
2: Le tournoi, il faut le préciser, a été officiellement lancé sur le terrain de Madina devant un public venu nombreux assister à cette première journée. À l'issue de la rencontre inaugurale, la décision de Kabasira s'est inclinée sur le score d'un but à zéro face à Perse Filet d'Agbagba qui démarre donc ainsi la compétition par une victoire.
1: Coupe du monde 2026, la France perd la petite finale face à l'Angleterre.
2: Oui, l'équipe de France a terminé la Coupe du monde 2026 à la quatrième place après sa défaite face à l'Angleterre. Et 4-6, c'était ce samedi lors du match pour la troisième place qui a été disputé à Miami aux États-Unis. Les Anglais ont dominé la première période avec une grande maîtrise, prenant rapidement l'avantage grâce à Declan Rice avant donc d'aggraver le score par Erzi Konza et un doublé de Bukayo Saka. Mené 4-0 à la pause, les Bleus semblaient donc proches d'une lourde correction. Au retour des vestiaires, les changements opérés par Didier Deschamps ont complètement transformé le visage de la compétition de la sélection française. Portée par un Kylian Mbappé décisif et des entrées convaincantes, la France est revenue à 4-3 grâce à une réalisation de Kylian Mbappé et un doublé, bien évidemment, et Bakola relançant totalement le suspense. Alors que les tricolores poussaient pour légaliser, un pénalty converti par Bukayo Saka a donné donc 2 buts d'avance aux Free Lions. Dembélé a bien réduit l'écart dans le temps additionnel, mais Jude Bellingham a définitivement scellé la victoire anglaise en inscrivant le 6e but. Malgré une remarquable réaction d'orgueil en seconde période, la France s'est inclinée 6-4 et quitte le mondial sur une défaite. Une rencontre qui marque également la fin de l'ère Didier Deschamps à la tête des Bleus. Et ce soir donc à 20h, on suivra la grande finale de la Coupe du Monde 2026 qui va opposer l'Espagne à l'Argentine.
1: Merci à vous, Epiphane Chavi. On est à la présence Kassa pour les informations hors des frontières béninoises. Fredish Kassa, bonjour.
5: Bonjour, Mansourat.
1: Au Mali, plusieurs militaires sont tués dans une attaque dans le nord.
5: Oui, plus de 50 militaires ont péri dans une attaque survenue hier samedi 18 juillet dans le nord du Mali. Il s'agit d'un convoi de l'armée nationale et ses alliés mercenaires russes qui sont tombés dans une embuscade. Il faut noter que cette nouvelle attaque a été perpétrée par les indépendantistes du Front de libération de l'Azawad FLA et les djihadistes affiliés à Al-Qaïda. Elle reste l'une des plus meurtrières subies par l'armée ces dernières années.
1: En Sierra Leone, le sommet de la CEDEAO s'ouvre avec la promesse de redéfinir les rôles de l'organisation.
5: Après une semaine de réunions préparatoires, une douzaine de chefs d'État et de gouvernement se retrouvent ce jour à Lungi, près de Freetown, pour le sommet de la CEDEAO. L'organe ouest-africain devrait prendre des décisions politiques, notamment sur la sécurité régionale, la gouvernance démocratique et l'intégration économique. De nouveaux chantiers seront donc ouverts et sont attendus de la part des chefs d'État, de la communauté, des engagements fermes. Surtout quand on sait que la communauté économique des États de l'Afrique de l'Ouest est depuis quelques années confrontée à l'insécurité, au coût d'État et à une intégration régionale fragilisée.
1: Gambie, pour terminer, un incident à la frontière entre le Sénégal et la Gambie ravive les tensions diplomatiques.
5: Le jeudi dernier, des éléments de l'armée sénégalaise ont procédé à la démolition d'un mur de clôture d'un poste militaire gambien près de la frontière avec le Sénégal à Boulogne. au sud-ouest de la Gambie. Un acte qui a malheureusement entraîné un incident diplomatique. Les deux gouvernements ont appelé au calme et à la responsabilité, mais ont maintenu leur droit de regard sur cette partie de la frontière dont la paternité reste un sujet de tension.
1: Merci à vous, Frédéric Kassa, pour toutes ces précisions. Ainsi s'achève ce journal présenté par Mansoura Toadini-Djiwil, Christian Avocetien et Socrate Adam Todé ont respectivement assuré les manipulations techniques et la mise en ligne de ce journal. Merci de nous avoir suivis. Je vous laisse en compagnie du retour hebdomadaire.
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0: Dimanche 19 juillet 2026, bonjour à tous et bienvenue dans le rétro hebdomadaire, le condensé de l'actualité diffusée au cours de la semaine sur votre radio. Au menu, nous reviendrons sur la prétendue hausse des frais de formation dans les auto-écoles, la vaste opération de décolonisation des espaces publics anarchiquement occupés à Parakou, la nouvelle loi sur l'environnement au Bénin et bien d'autres. Bienvenue à tous. Depuis quelques jours circule un document portant réforme dans l'obtention du permis de conduire au Bénin. S'en est suivi un autre qui établit la grille budgétaire professionnelle d'apprentissage attribuée à la Fédération des auto-écoles agréées du Bénin, FAB. Le même document concerne aussi la commission technique aux normes et tarifications de la FAB. Il annonce qu'un bouleversement du coût de la formation à la conduite avec un montant vertigineux de 698 000 francs CFA. Et face aux informations faisant état de cette prétendue hausse des frais de formation au permis de conduire, le directeur des études de la réglementation et du contrôle de l'Agence nationale des transports terrestres, ANAT, a apporté des clarifications. Selon lui, aucun frais de formation n'a été augmenté jusqu'à ce jour. Le responsable précise que l'ANAT n'est pas l'institution qui fixe les frais de formation dans les auto-écoles. En revanche, l'ANAT veille à la régulation du secteur et lutte contre toute augmentation anarchique des prix. Auguste Adjovi, retour sur ses propos.
1: Aucun frais n'est augmenté, rien. Il n'y a pas d'heure qui soit augmentée à la formation du permis de conduire. Donc aucun frais de formation n'est augmenté jusqu'à ce jour. L'ANAC ne précise pas les frais de formation. C'est précisé par les auto-écoles en charge de la formation. Il y a l'arrêté 023 qui organise l'exercice de la profession de l'activité d'auto-école qui dit que chaque année, les auto-écoles, les fêtières d'auto-école doivent fixer les prix de formation et soumettre à l'autorité afin de voir si ça concerne, ça répond aux normes. Donc, du coup, l'ANAC ne fixe pas le montant du permis de conduire, mais a un regard sur l'augmentation anarchique qu'il doit avoir lieu pour pouvoir régler. Le prix qui est appliqué sur le marché, les auto-écoles le savent, mais je crois que ça doit varier entre 100 et 150 000. Votre recours, c'est l'ANAC. Vous recouvrez l'ANAC. Et même tous les auto-écoles, les fêtières d'auto-écoles aujourd'hui sont très bien aguerris, très bien informés sur la chose, que rien n'a été augmenté. Donc, vous pouvez faire appel d'abord aux fêtières d'auto-écoles et ensuite à l'ANAC qui est en charge de l'organisation des permis de conduire en République du Bénin.
0: Le Bénin franchit une étape importante dans le renforcement de son arsenal juridique en matière de protection de l'environnement. Il s'agit de l'adoption par les députés de la loi numéro 2026-15 portant sur l'environnement qui remplace l'ancienne loi cadre de 1999. Ce texte ambitionne de mieux répondre aux défis actuels que sont les changements climatiques, la préservation des forêts, la lutte contre les pollutions, la gestion durable des ressources naturelles et le renforcement des sanctions contre les atteintes à l'environnement. Mais pourquoi le Bénin a-t-il ressenti le besoin d'adopter une nouvelle loi sur l'environnement? Voici ce que répond Cyril Djoamon. Il est expert en finance climatique.
2: Partout dans le monde, et particulièrement au Bénin, c'est de la surchauffe. Aucune loi, aucune législation n'a réussi véritablement à protéger durablement l'espèce, notamment l'espèce biologique, globalement la biodiversité. Le cadre juridique dans lequel nous avons évolué jusqu'alors s'en est trouvé véritablement obsolète parce que ça ne répond plus au défi de protection de gestion durable de l'environnement globalement, de nos forêts, de nos ressources naturelles. Et donc, il faut aller vers l'actualisation de ce cadre juridique en y intégrant les nouvelles réalités pour véritablement permettre de parvenir à une gestion la plus rationnelle possible parce que l'impératif d'une gestion rationnelle, d'une gestion beaucoup plus durable de nos ressources naturelles s'impose.
0: L'adoption de la loi sur l'environnement constitue une avancée importante, mais son efficacité dépendra, selon cet expert, de plusieurs facteurs. Il s'agit notamment de la vulgarisation des nouvelles lois, l'application effective des sanctions. Bref, l'implication de tous les acteurs s'avère indispensable pour l'atteinte des objectifs. Cyril Djoamon, expert en finance climatique.
2: Il faudrait d'abord aller vers la vulgarisation auprès de la grande masse de cette loi, il faudrait prendre des mesures pour que chaque citoyen soit informé. C'est vrai que nul n'est censé ignorer la loi, mais une loi de telle envergure devrait bénéficier d'actions, de communication, de vulgarisation pour qu'elle soit intégrée dans les réalités. Il faudrait que cette loi puisse être véritablement adaptée à nos réalités pour faciliter son adaptabilité, pour faciliter son application. Globalement, lorsque une loi de telle envergure survient, c'est qu'à l'évaluation, il est apparu que celle qui était là ne répond vraiment plus, n'est-ce pas, au contexte, compte tenu, n'est-ce pas, des nouvelles réalités qui sont apparues entre-temps et qui n'avaient pas été prises en compte dans la loi qui régissait le secteur jusque-là. Et donc, l'espoir que nous pourrions nourrir, c'est que cette nouvelle loi puisse véritablement répondre à l'ambition d'une gestion véritablement durable de nos ressources naturelles.
0: En titre, je vous l'annonçais, la lutte contre l'occupation anarchique des espaces publics entre dans une nouvelle phase. Mercredi 15 juillet, le commissaire central de Parakou, appuyé par ses équipes, est passé à la vitesse supérieure en lançant une vaste opération de libération des espaces publics. Des artères aux abords des marchés, les installations illégales ont été dégagées. Mais quelques heures seulement après l'opération de répression contre l'occupation anarchique des espaces publics à Parakou, certains occupants ont repris leurs anciennes habitudes. Et le commissaire central de Parakou se dit bien conscient de cette recolonisation de l'espace public après le passage de ces éléments. Selon lui, la police ne baissera pas la garde face à ce comportement. Elle sera très présente sur le terrain, assure-t-il. Il mise également sur la sensibilisation pour le maintien de l'ordre et de la discipline. Alessandra Coignon, commissaire central de Parakou.
3: Nous avons passé des mois et des mois à les sensibiliser, à leur demander tout gentiment de libérer ces espaces, recoloniser, puisque ce n'est pas une nouvelle mission, c'est une mission qui a été déjà exécutée par le passé. Et nous avons constaté que progressivement, ces occupants illégaux sont revenus encore sur les lieux. Et ce comportement qui n'est pas digne est source d'insécurité pour les autres usagers de la route. Ou il n'est pas rare de constater que les marchandises empêchent par exemple les piétons de passer sur les trottoirs et les obligent plutôt à marcher sur le goudron, d'accord, en évitant les véhicules et les motos. Vous êtes d'accord avec moi que c'est un comportement qui ne peut pas perdurer. Nous avons sillonné les athènes nobles de la ville de Parakou où nous avons, par la coercition, libéré les artères qui étaient occupées.
0: On parle toujours sécurité. 12 personnes interpellées et 15 motos saisies ainsi que bien d'autres objets. C'est la moisson d'opération coup de poing de la police républicaine. Cette série d'opérations coup de poing dans plusieurs quartiers de la ville de Parakou a été menée dans la nuit de lundi 13 au mardi 14 juillet 2026. Ces interventions ont permis l'interpellation de 12 personnes, la saisie de 15 motocyclettes, d'un lot de faux médicaments ainsi que de 7 téléphones portables. Selon les informations de Fraternité FM, les premiers descentes ont ciblé un ghetto de vente de produits psychotropes situé en face du marché Azeké. L'opération s'est soldée par l'interpellation de 5 individus, dont le gérant du kiosque. Les forces de l'ordre y ont également saisi 4 motocyclettes et 7 téléphones portables. Les policiers ont ensuite poursuivi leurs actions au quartier Zongo sur la nouvelle voie bitumée menant au marché où un individu a été arrêté pour une vente présumée de produits pharmaceutiques de contrebande. 3 motocyclettes ont été arraisonnées sur son lieu d'activité. Au cours de la même nuit, une autre opération a été menée au quartier Titiro dans le premier arrondissement. Grâce au suivi GPS d'une motocyclette braquée quelques heures plus tôt, les forces de sécurité ont interpellé 6 présumés braqueurs. 7 motocyclettes ont été découvertes dans leur domicile, dont celle dérobée, tandis qu'une 8e a été saisie pour défaut de pièces administratives. Les personnes arrêtées devraient être présentées aux autorités judiciaires compétentes afin de répondre des faits qui leur sont reprochés. Et dans la même veine, une opération de contrôle a été menée dans l'après-midi du mardi 14 juillet dans le 3e arrondissement de la ville à proximité du carrefour Al-Ouda sous la conduite du commissaire central de Parakou. 3 personnes ont été interpellées lors de cette opération de contrôle. Les forces de l'ordre y ont également saisi plusieurs plaquettes de médicaments dont du tramadol ainsi que des seringues retrouvées sur les lieux. Les trois personnes interpellées ont été conduites au commissariat central de Parako pour les besoins de l'enquête. Les investigations se poursuivent afin d'établir l'origine des produits saisis, les circonstances de leur détention et de déterminer d'éventuels liens avec un réseau de trafic de produits pharmaceutiques. Notre justice dans ce rétro hebdomadaire. Le procureur de la République après le tribunal de Cotonou a requis mercredi 15 juillet une peine de 30 ans de réclusion criminelle assortie d'une amende de 150 millions de francs CFA à l'encontre de Kodjo Alofa. Le représentant du ministère public a dans son réquisitoire présenté les faits qui sont reprochés aux prévenus et a motivé la sévérité de la peine sollicitée au regard de la gravité des charges. Ce dossier qui défraie la chronique depuis plusieurs années porte sur la disparition de l'homme d'affaires et cadre de l'administration publique Urbain Danivo. L'affaire est régulièrement revenue devant les juridictions béninoises et suscite un fort intérêt de l'opinion publique en raison de ses ramifications et de son caractère. Au tribunal, Kodjo Alofa comparaît pour des faits dont la qualification exacte a été débattue tout au long de la procédure. La défense a pour sa part plaidé et formulé ses observations avant que le ministère public ne prenne la parole pour ses réquisitions. Avec ses réquisitions, le parquet campe sur sa position. Le tribunal se retire désormais pour délibérer. 7 ans de prison ferme et une amende de 28 millions de francs CFA. C'est la peine prononcée lundi 13 juillet 2026 par la CRIET contre Maître Magloyan Sonon pour abus de fonction. L'avocat en détention provisoire depuis le 13 avril 2026 était poursuivi dans une affaire l'opposant à l'un de ses anciens clients. Ce dernier l'accusait d'avoir conservé plus de 9 millions de francs CFA issus d'un dossier de licenciement abusif. Maître Magloyan Sonon a toujours contesté ces accusations, soutenant que cette somme correspondait à près de 17 années de collaboration. Au cours de la procédure, il avait toutefois remboursé 6 millions de francs CFA au plaignant. En plus de la peine de prison et de l'amende, la Cour de répression des infractions économiques et de terrorisme CRIET l'a condamné à verser plus de 3 millions de francs CFA de dommages et intérêts. C'est sur cette information que nous mettons un terme au rétro hebdomadaire. Merci de nous avoir suivis.

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Dimanche 19 juillet 2026, le jour J, le grand jour pour la finale de la Coupe du Monde 2026. Mesdames et messieurs, quel plaisir de vous retrouver sur cette émission. C'est Sport Info qui s'installe chez vous, vous l'avez compris. Nous allons parler essentiellement de cette Coupe du Monde 2026 avec la finale se joue entre l'Espagne et l'Argentine. Les deux meilleures équipes, hein, tout simplement, de cette Coupe du Monde, la Roja solide qui n'a encaissé qu'un seul but jusqu'ici face aux Argentins, menés par un grand Lionel Messi qui a déjà marqué 8 buts dans cette Coupe du Monde. Qui est pour l'emporter réellement? Eh bien, nous faisons le débat cet après-midi avec mes consultants en studio. Vous avez également la possibilité de participer, notamment à travers le jeu pronostic. Donnez le score juste, répartis avec des lots. Nous allons donc vous ouvrir l'antenne dans quelques minutes. On reviendra sur la petite finale hier entre la France et l'Angleterre. C'était spectaculaire. 6 buts à 4 pour les Anglais qui décrochent donc la médaille de bronze dans ce mondial 2026 avec notamment un moment fort. Le dernier match de Didier Deschamps à la tête des Bleus. C'est fini pour Dédé à la tête de l'équipe de France. Il va être remplacé par Zinedine Zidane. Nous reviendrons donc sur son palmarès, sur son parcours à la tête de l'équipe de France. Pour le reste, on va vous parler un peu mercato avec le Barça qui ne lâche rien. Dans l'affaire Julian Alvarez, eh bien, le club Blaugrana qui tient coûte que coûte à s'attacher les services de l'Argentin, mais l'Atlético Madrid n'entend surtout pas vendre son joueur, quel que soit le montant qui sera proposé, même si le Barça veut aller jusqu'au bout. On finira par les championnats scolaires, championnat national scolaire édition 2026 qui s'est achevé hier seulement avec notamment les jeunes athlètes qui se sont exprimés sur le terrain. Le ministre des Sports était à la cérémonie de clôture. Nous ferons également un détour à ce niveau. Voilà donc pour le menu de cette émission. Merci de vous installer confortablement. Destination 17h.

0: Et nous voilà de retour en studio ce dimanche. Lui, il a l'habitude de nous suivre. Il appelle souvent même sur cette émission ce dimanche. Il est en studio avec nous, Farouk Biorungobich. Pour faire simple, on dit Farouk Ourou, c'est ça, hein?
1: Oui, c'est ça.
0: Merci donc d'être là cet après-midi. Merci d'avoir accepté notre invitation. Vous intégrez donc ainsi hein, l'équipe des consultants de cette émission.
1: Avec plaisir. Vous ne serez pas déçus.
0: Voilà, on l'espère vivement. Les anciens, eux, ils sont là. Dieudonné Ntcha, confortablement installé. Bonsoir, Dieudonné.
2: Bonsoir, Jacques. Bonsoir à ses auditeurs.
0: Vous êtes très content, hein, surtout après le match d'hier où la France a encore été une fois battue. Je sais que vous n'aimez pas trop l'équipe de France. Hein. C'est un secret de polichinelle.
2: Mais non, mais quand on bat la France, c'est une joie pour moi. Hein.
0: Si les Français sont à l'écoute, vous n'aurez pas beaucoup d'amis français.
2: Non, mais quand tu trouves que les Noirs ne sont pas utiles,
0: ouais,
2: et que c'est, les Noirs ils envoient au charbon,
0: ouais,
2: c'est normal quand les gars quand même que je sois content.
0: Et puis Fan Chabi de la rédaction sportive, bonsoir.
3: Bonsoir Jacques Dibé, bonsoir le plateau.
0: Allez, on a suivi hein, ce match hier, ce match fou. Je sais qu'aucun pronostiqueur n'a trouvé.
2: Ah, oui, y a pas impossible.
0: 6-4, personne n'a vu ça venir.
2: Impossible, impossible.
0: La dernière fois qu'il y a eu plus de 10 buts dans un match de Coupe du Monde, c'était il y a 44 ans.
1: Donc, ça date
0: depuis
1: longtemps.
0: 1982.
1: Ça date longtemps.
0: Elle s'est dit que les deux équipes nous ont fait un spectacle hier, un spectacle époustouflant. Allez, on prend le décor ici en studio avec vous. Cette petite finale, on l'a dit, c'est sans enjeu. Les deux équipes ne voulaient même pas jouer. On l'a constaté hier en première période, beaucoup plus avec l'équipe de France qui était tout simplement inexistante. Et puis Fan Chabi, comment analysez-vous cette petite finale?
3: Je pense que vous l'avez déjà dit, c'était presque sans enjeu pour les deux équipes parce que l'ambition pour les deux pays c'était de jouer la finale. Malheureusement, ils se sont retrouvés donc à jouer la toute petite finale, et je crois qu'hier, même si les deux équipes n'ont pas voulu jouer, cette petite finale là nous a quand même gratifié de beaucoup de spectacles. 4-0 en moins de 45 minutes et puis 6-4 à la fin donc de la rencontre. C'est pour dire simplement que ça a été tout simplement époustouflant. Je crois que les deux coachs ont eu tort quand même de nous aligner le 11 des départs qu'ils nous ont présenté respectivement hier pour cette rencontre-là.
0: Oui, mais c'était peut-être l'occasion de donner un peu de temps de jeu à des joueurs qui n'étaient pas tout le temps liés.
3: Oui, je suis d'accord avec vous, mais je veux dans un premier temps accuser Thomas Tuchel. Il avait la possibilité peut-être de titulariser Bukayo Saka. Vous avez vu hier, il a été auteur donc d'un doublé simplement.
0: Triplé.
3: Il avait donc la possibilité de le mettre, qu'il avait toujours mis sur le banc. Ça aurait peut-être changé le cours donc des différentes rencontres que l'équipe anglaise a livré. Malheureusement, donc on a vu Bukayo Saka dans les dernières minutes de ce jeu. C'est vrai qu'il n'est pas trop défensif, mais sur le côté offensif, on sait que c'est un joueur très virevoltant qui arrive donc à chercher à créer l'espace. Mais avec l'équipe anglaise, tout au long de la rencontre, on ne l'a pas eu pour les différents matchs. Ce n'est qu'hier donc on a découvert le Bukayo Saka qui avait été préféré à Madueke, qui n'a vraiment pas montré grand chose au cours de cette rencontre là. Ce sont des erreurs en tout cas qui arrivent. Je crois que Thomas Tuchel doit pouvoir apprendre de ces erreurs là. Et du côté donc des Français, Didier Deschamps a voulu faire tourner. Malheureusement, ça a mal tourné. Ça a véritablement mal tourné. Ça,
0: oui, dit, que ce soit Konaté, Cherki,
3: tout le monde, personne n'a répondu. Donc
0: ils ont attentes,
3: et je crois que simplement les Français auront quelque part raison, auront tort, voilà, donc de vouloir jeter la pierre à Didier Deschamps parce qu'ils avaient réclamé la titularisation de Yaran et Ryan, voilà,
0: Cherki
3: à plusieurs reprises, et on a vu donc ce dont il est capable. Ce n'est pas un joueur aussi époustouflant.
0: Ils sentent que ça a chauffé dans le vestiaire à la pause.
3: Normalement, ça doit chauffer parce que c'est un joueur. Moi, je me disais, bon,
0: il est très technique,
3: il est technique,
0: c'est l'occasion de s'exprimer,
3: mais j'ai comme l'impression que Ryan Cherki n'utilise pas encore sa technicité pour montrer sa vraie valeur. Même quand vous le voyez à City, c'est un joueur, je sais pas, comme on le dit chez moi, qui a plein d'amusement dans la tête, mais pétri de talent, mais qui n'arrive véritablement pas à montrer ce dont il est capable. Donc malheureusement, les deux équipes quand même nous ont gratifié de beaucoup de buts. C'est ce que moi je retiens. Sinon, si c'est dans l'ensemble donc de la rencontre, je crois que je n'étais pas très satisfait de l'ampleur du jeu, que ce soit du côté anglais ou du côté français.
0: Dieudonné, on a vu une équipe de France qui n'a joué qu'une mi-temps, c'est-à-dire la seconde mi-temps, et ça, c'est parce que Didier Deschamps a fait des changements, je vais dire.
2: C'est quoi, la
0: pause.
2: Vous êtes surpris, leur niveau. Ils ont croisé une équipe qui valait la peine, donc ils ont.
0: Non, je veux qu'on soit objectif.
2: Objectivement, c'est que hier par exemple. Oui. Vous avez vu le bruit a intervenu à quel
0: minute? À la troisième minute.
2: Vous n'êtes pas. Est-ce que vous avez l'impression que les autres sont venus pour s'amuser? Non.
0: Mais on a constaté qu'il y a une équipe de France qui en première mi-temps n'était pas à son meilleur niveau. Beaucoup de joueurs ne voulaient pas jouer. C'était ça aussi le problème. Au-delà, s'il devait avoir football entre Anglais et Français, c'est pas 4-0 à la mi-temps.
2: Mais il y a une chose qu'il faut se poser la question.
0: Oui.
2: Est-ce que les Français ont pris leur avion pour venir se promener sur le terrain? Non, ils sont venus jouer.
0: Oui.
2: Peut-être que l'engouement n'y était pas.
0: Après la défaite en demi-finale.
2: Bon, ça là, ça arrive aux humains. S'ils n'ont pas été à la hauteur, c'est à eux. Ils vont s'en vouloir qu'à eux-mêmes.
0: Oui.
2: Maintenant, dit qu'ils n'ont pas voulu jouer à la première mi-temps, je pense que la preuve, s'ils n'avaient pas voulu jouer, même quand ils sont réveillés, ils ont juste rattrapé, mais ils n'ont rien changé. Pronostiquement, il y a 6 quand même.
0: 6-4.
2: Donc si les Anglais aussi étaient aussi faibles, je pense que la seconde partie devait être déjà fatiguée. Ça veut dire que si les Français ont joué ne pas gagner, les Anglais, eux, ont joué gagner. La différence, c'est ce que moi, je peux retenir de ce match.
0: Oui.
2: Parce que j'ai suivi le premier but, en fait. C'est venu très tôt. Très tôt.
0: Le but de Declan Rice à la troisième minute de jeu.
2: Imaginez, un pays qui est vraiment une grande nation de foot, qui encaisse à la troisième minute, devait se réveiller et devenir plus dangereux même que le mot. Parce que c'est un peu humiliant, si je me permets de le dire.
0: Ah oui, c'est humiliant ce qui s'est passé en première période.
2: Première période, donc ils devaient, normalement même, c'est eux qui devaient être assis.
0: Je vous donne ces statistiques, jamais l'équipe de France n'a encaissé 6 buts dans un match depuis 1908.
2: Voilà,
0: depuis 118 ans.
2: Donc c'est ce qui veut dire, c'est quoi? Ils n'ont pas pu tenir. Ça dit, même que la défaite est pesée sur eux, si normalement ils avaient voulu tenir, après 3 minutes ils ont encaissé. Ça dit que la révolte devait être coriace. Et même s'ils sont venus à 4-4, la preuve, c'est eux qui devaient finir avec 6 et l'autre 4, pour montrer que l'humiliation a été levée.
0: L'écart était déjà peut-être trop grand en première période, remonter 4 buts en seconde période. Ça a failli marcher ainsi. Olise n'avait pas manqué cette grosse occasion. On serait déjà à 4-4. Il a manqué deux grosses occasions. Ça aurait pu donner autre chose. Alors, Farouk, vous avez suivi ce match-là également avec nous. Avant de vous donner la parole, on va écouter Adrien Rabiot, qui a épinglé ses coéquipiers. Parce que lui, là, il était sur le terrain, il était aux côtés de ses coéquipiers. Il a constaté que beaucoup ne voulaient pas jouer ce match-là. Parce que parfois, quand on marque, certains se mettent même à rire. C'était assez bizarre. Ils n'ont pas respecté le maillot de l'équipe de France. On écoute Adrien Rabiot.
4: Assez honteux, je dirais, dans cette première mi-temps. J'ai eu des comportements de certains joueurs que j'avais jamais vu jusqu'ici pour un match comme ça. C'est vrai que c'est un peu décevant parce que voilà, c'était le dernier match de bien figurer dans cette compétition. Faut pas oublier tout ce qu'on a fait, c'est vrai qu'il y a beaucoup de déceptions après cette demi-finale perdue contre l'Espagne, mais voilà, il y avait un travail à faire jusqu'au bout. On ne peut pas se contenter de bâcler les choses comme ça. Évidemment, on s'est repris à la mi-temps, on s'est parlé, et voilà, on a dit qu'il fallait quand même un peu d'orgueil, montrer quelque chose. Ça a été nettement mieux en seconde période, mais ouais, sur la première mi-temps, certains comportements, c'est assez inadmissible.
0: Inadmissible, honteux. Il n'exagère pas, hein, Farouk, puisqu'on a vu en première mi-temps.
1: Non, Jacques n'exagère pas. Parce que dès le début, on va voir que les deux équipes, on a vu, ils ont mis leurs remplaçants. Surtout l'Angleterre qui a même remanié presque toute son équipe. Vous l'avez vu, on ne dirait même pas, ils ne veulent pas, quoi. Parce que je peux dire l'Angleterre a la rage de vouloir prendre sa troisième place. Parce que depuis leur titre, je ne sais pas s'ils ont fait une telle performance.
0: Non, depuis leur titre en 1966, 60 ans aujourd'hui, ils n'ont plus jamais intégré le top 3.
1: Et voilà, du monde. Donc il y avait ça de l'autre côté. Et c'est là pour que l'équipe B de l'Angleterre est plus forte que l'équipe B de la France. Quoi. Vous voyez comment ils ont en un mi-temps 4 buts. C'est trop exagéré. Bon, pour nous qui avons le stack à le but, on peut dire, bon, nous sommes satisfaits des buts, mais ce n'est pas bon sur le plan du jeu. Quoi. Ils ont trop, comment on appelle, ils n'ont pas pu trop sur eux, le match là, quoi. Parce que dans une Coupe du Monde, on n'a pas vu une troisième place qui a donné 10 buts comme ça. Vous avez vu. Donc, et les joueurs français, ils ne veulent pas jouer parce que leur objectif, c'était la finale.
0: Oui, ils ont été déçus, mais c'était, on a même trouvé que l'équipe anglaise devait être beaucoup plus déçue parce que ils avaient l'avantage jusqu'à 10 minutes de la fin du match. Ils se sont fait renverser. Alors que la France, elle a été mangée tout cru par l'Espagne.
1: C'est ça, non, c'est de ça, pas les Français, là, mais c'était même.
0: C'était la finale.
1: C'était la finale, le titre même.
0: Le titre, voilà.
1: Donc, c'est l'Espagne qui les a, comme on le dit au quartier, les a calmés, quoi. Mm-hmm. Et calmez-vous, nous sommes là d'abord. Donc, vous voyez ce que disait déjà. Hier, là, je vais en 4-3-3. Vous avez constaté cela, non?
0: Oui. Mais est-ce que c'était sa faute, Didier Deschamps? Bon, le fait de remanier l'équipe.

0: ce qui est dommage.
1: Ce qui est dommage.
2: Si, si vous me permettez avant, oui, de donner la parole à Karl, je sais qu'il est certainement pressé de donner son avis, mais je crois que les Français hier, pour ceux qui supportent ou ont supporté cette équipe française-là, ils devraient avoir un pincement au cœur. Mmh. Vous voyez Kylian Mbappé, par exemple, vous êtes mené 4 buts à 0 à la 44e minute, il prend le ballon, on siffle un danger contre lui au lieu de vite remettre le ballon.
0: Ah oui, il a commencé par jongler
2: avec le ballon. Vous voyez Ryan Cherki qui est remplacé et qui arrive donc sur le banc de touche et qui se permet de se coucher.
0: C'est ce comportement-là qui
2: de se coucher presque. Mmh. On encaisse le troisième but, Kylian Mbappé se met à rire. Arrive. Vous riez de quoi?
0: Non, c'est peut-être un riz jaune.
2: Non, mais vous riez de quoi pendant que vous êtes mené 3 buts à 0 dans une petite finale d'une Coupe du Monde? Quoi qu'on dise.
0: C'est là où on dit qu'il n'avait pas voulu.
2: Non, mais si il n'avait pas voulu, je crois qu'un bon capitaine, il aurait dit à Didier Deschamps de ne pas le titulariser. De rester sur le banc.
0: Il y avait l'enjeu du.
2: Il y avait un enjeu. Oui.
1: Quand on appelle Mbappé, lui, c'est ça qu'on appelle sa personne personnelle, il est en train de rechercher.
2: Évidemment.
1: Il a été un buteur.
2: Et il a été.
0: En attendant le match de Messi ce soir.
2: Il n'y a pas une contribution, je vais dire, collective de Kylian Mbappé dans le jeu. On a constaté des joueurs qui, à la limite, ridiculisaient le peuple français. Ouais. Moi, véritablement.
0: C'est un manque de respect. En tout cas, cette première mi-temps, c'est un manque de respect au maillot français.
1: Il y avait quelqu'un de ça, il n'avait même pas joué ce match.
2: Normalement.
0: Ah, mais non, il y avait l'enjeu quand même du meilleur buteur.
2: Je crois quand même que les
0: Français
2: nous ont déçus.
0: On va donner la parole à Karl qui lui est en France, justement, à Paris, la capitale. Karl, bonsoir.
3: Bonsoir Jacques, bonsoir Tiffane, bonsoir Chef.
0: Farouk. Hein? Farouk.
3: Farouk.
0: Voilà.
3: Farouk.
0: Alors.
3: Bonsoir aux auditeurs de la 96.5.
0: Alors, dites-nous, la dernière fois, vous me disiez que les Français se sont très vite endormis après la demi-finale face à l'Espagne, c'était mardi dernier, après cette petite finale face à l'Angleterre. Comment la France réagit-elle?
3: Allô, Jacques?
0: Oui, vous êtes en direct, Karl. Je vous demandais comment les Français réagissent après le match d'hier face à l'Angleterre.
3: Oui, et comme tout bon Français et tout supporter de l'équipe de France, c'était la déception. Mmh. Une seconde déception après l'élimination en demi-finale face à cette équipe de l'Espagne. Hier, on a vu cette équipe de France-là ridicule. Mmh. Très, très ridicule. C'est vrai que bien que mené 4 à 0, il faisait partie de ceux qui croyaient à la remontada, parce qu'il me disait que Deschamps allait remonter la bretelle dans le vestiaire.
0: Ah oui.
3: Et ça a failli marcher.
0: Ah oui, parce que ça avait failli marcher aussi face à l'Espagne en demi-finale de Ligue des Nations il y a un an. Ils étaient menés 5-0, ils ont fini par être battus 5-4. On dirait qu'ils aiment des situations comme ça aussi.
3: Exactement, c'est vrai. On dirait qu'ils aiment ce genre de situation, mais. Et pour le beau football et pour la dernière de Deschamps et pour l'honneur de ces joueurs-là individuellement, plus je pense que ce spectacle qu'ils ont présenté hier tard dans la nuit, c'était un spectacle désolant, il faut le dire. Et c'était, je me dis, l'objectif était d'aller en finale, peut-être de ramener la troisième étoile. Mmh. Et malheureusement, cela n'a pas eu lieu, mais il fallait aussi se dire qu'on était en train de jouer troisième place, et synonyme d'une médaille.
0: Voilà.
3: Même bien ne soit pas en or. Mmh. Mais voilà, nous avons tous assisté à ce spectacle désolant, avec des joueurs nonchalants. Certains avaient déjà les têtes tournées déjà.
0: Et c'était bien en vacances.
3: Les vacances. Mmh. Oui. Et aussi, il faut comprendre une chose. Moi, je ne donne pas à toi à Deschamps qui a fait tourner. Et c'est vrai, il fallait faire tourner. Mais c'est difficile. Lorsque vous êtes sur le banc durant toute une compétition, d'entrer dans un tel match et de pouvoir véritablement s'imposer. Mmh. Ça, il faut le dire également. Et l'autre chose aussi. Je ne vais pas revenir là-dessus, mais permettez-moi rapidement de le dire.
0: Oui.
3: Tuchel a pêché en demi-finale et nous l'avons tous.
0: Oui, tout le monde l'a dit. Même Donald Trump a reconnu que Tuchel a pêché.
3: Bien sûr, on ne peut pas avoir cette avada.

0: offensive là, qui a su briller hier et qui a montré de quoi elle était capable.
1: Oui.
0: Et face à cette équipe d'Argentine en demi-finale, que vous laissez tous un beau monde, parce que un bon de tous, hier ils l'ont prouvé, que ce soit Rashford, que ce soit Bukayo Saka, et voilà, ils ont prouvé qu'offensivement, ils avaient des armes pour. Et les gars étaient tellement grands après la première
2: finale,
0: ça aurait été difficile aux Français de revenir.
1: Alors, on va écouter Didier Deschamps, qui lui aussi parle d'un match catastrophique, une première mi-temps catastrophique, lui, qui justement disputait son dernier match hier à la tête des Bleus de l'équipe de France. Il est revenu sur ce dernier match-là également. On écoute Didier Deschamps.
3: Écoutez, c'est difficile parce que ça a été une journée très particulière pour moi. Je sais très bien, donc, avec tout ce que l'équipe de France a représenté pour moi dans ma vie, même si toutes les bonnes choses ont une fin, voilà, je sais très bien que l'équipe de France va me manquer. Après, il y a le match de ce soir, notre première mi-temps catastrophique. Après, avec l'orgueil et la fierté, en faisant mieux les choses, on n'est pas assez loin de renverser une situation qui était quasi impossible. Donc, au sommet du spectacle, il y a eu des buts, on a cette capacité-là. Évidemment, il y a des joueurs de très haut niveau qui sont jeunes, qui vont progresser. Donc, il y a ce qu'il faut pour que l'équipe de France continue à être au sommet mondial.
4: Qu'est-ce que vous avez dit à vos joueurs là, dans le vestiaire, sans trahir de secret ?
3: Les remercier, parce qu'au-delà, évidemment, les résultats sportifs, il y a eu cette énorme déception en demi-finale, même s'il faut accepter, parce que l'Espagne a été meilleure que nous. Mais à travers la réaction d'orgueil aussi, et puis voilà, ils ont mérité de récupérer aussi, même si ça va être court, et voilà, qu'ils aient toujours cette flamme pour ce maillot, parce qu'il n'y a rien de qui est au-dessus du maillot de l'équipe de France, et puis les remercier sur le plan humain, parce qu'on a passé pratiquement 8 semaines ensemble, avec beaucoup d'échanges, et pris vraiment... Je ne vais pas parler comme eux, j'ai pris mon pied, mais un petit peu quand même, quoi. Beaucoup de plaisir avec les jeunes, les moins jeunes, à travers les discussions avec tout mon staff. On a mis beaucoup d'énergie et ils nous l'ont bien rendu, même si on rêvait tous. On avait cette ambition d'aller tout en haut. Ça n'a pas été possible parce qu'on est tombé sur meilleur que nous, je le répète, mais ça n'enlève rien ce qui a été fait. Et, voilà, l'avenir devrait être radieux pour eux.
1: Voilà, à l'instant, Didier Deschamps, sélectionneur de l'équipe de France, désormais ex-sélectionneur de l'équipe de France, parce qu'il disputait hier son dernier match en 14 ans à la tête des Bleus, parce qu'il était là depuis 2012. Il aura quand même gagné une Coupe du Monde et une Ligue des Nations. Disputer une finale de Coupe du Monde, une finale de l'Euro. Il est quand même tout le temps présent, hein, en ce qui concerne les grandes compétitions. C'est un monument du football français qui est en train de tirer sa révérence, Stéphane Chabi.
5: Oui, je crois qu'aujourd'hui, si on doit faire le bilan de Didier Deschamps à la tête de l'équipe française, je crois qu'il faut lui décerner simplement un satisfait. Et son nom devrait peut-être gravé dans un couloir des vestiaires du stade de France. Moi, je crois que c'est l'un des meilleurs, simplement. Et quand vous regardez les 10 dernières ou pratiquement les 20 dernières années, c'est l'un des meilleurs entraîneurs en sélection qui joue pratiquement, je crois, 3 finales de Ligue des Champions et de Coupe du Monde. Il remporte une, il perd face à l'Argentine.
1: Face à l'Argentine, cette fois-ci, il a disputé la demi-finale.
5: Voilà, il joue la demi-finale.
1: Premièrement, il avait disputé les quarts de finale en 2014. Donc, battu par l'Allemagne qui a été sacré champion du monde après.
5: Ça, il faut le dire, c'est indéniable, c'est l'un des meilleurs. Quand vous avez une équipe comme la France avec le pléthore de stars qui passe toujours au sein de cette équipe et que vous sachiez donc faire la sélection et que vous envoyez ces gens aller jouer, je crois que Didier Deschamps a réalisé donc une très belle carrière avec l'équipe de France, 14 bonnes années, à nous montrer donc de belles choses. Il va certainement manquer à l'équipe de France, vivement que le prochain coach donc de cette équipe,
1: c'est l'idée
5: de,
1: et c'est Zinedine Zidane
5: puisse peut-être aller,
1: il va prendre là. Selon les informations, oui. Il va prendre son fauteuil, il va prendre le relais le 1er septembre prochain, et son premier match va être le 25 septembre,
5: voilà, 24 voilà. Jours juste après, je crois qu'il a eu la chance de suivre l'équipe, d'aller aux États-Unis, de voir donc
1: il sera là même là tout à l'heure pour la finale,
5: justement. Donc il devra donc mettre en place un nouveau système pour aller au-delà de ce que Deschamps a fait.
1: Dieudonné, Didier Deschamps, Que retenez-vous de cet homme-là qui a su manager hein, cette équipe-là avec, comme l'a dit tout à l'heure Pifan Chavine, plutôt de stars, qui n'est jamais facile aussi.
3: Non, ce n'est jamais facile, mais un jour quand même, il va falloir lever la main et jeter l'encre et laisser la place à une autre personne. Je pense qu'il a accompli son devoir vis-à-vis des Français, de l'équipe de France. Ça n'a pas été facile, comme M. Pifan l'a dit. Il a eu trois, beaucoup de stars dans lesquelles il a
1: tiré le meilleur d'eux-mêmes.
3: C'est vrai, on est en train de parler du match d'hier. Moi, j'aurais préféré que, à la place de jouer comme bon leur semble, qu'ils essaient au moins de ramener la médaille. C'était quand même une médaille.
1: Pour le sélectionneur.
3: C'est-à-dire, au moins, pour une manière pour lui dire au revoir, on n'a pas eu l'or. Parce que, vous voyez, j'étais en train de parler, mais d'autant plus que j'avais pris ça en pagaille ou bien. De façon. Oui, mais c'est bon. Ils ont perdu. Oui, mais ils auraient pu jouer, ne pas perdre. Et gagner cette médaille-là, rien que pour dire au revoir au sélectionneur national qui, après 14 ans, leur a fait un lourd et loyal service. Donc, aujourd'hui, moi, je pense que s'ils ont laissé cette chance-là partir, donc ils vont dire au revoir au sélectionneur sans médaille. Donc, c'est quand même décevant de la part des joueurs qui y est. Vous ont montré qu'ils n'avaient pas envie de jouer, mais qu'ils n'avaient pas raison de montrer ce visage de jeu. Donc,
1: ils ont déçu le
3: sélectionneur, les Français et même tous les supporters. Moi, je vous dis franchement, je ne suis pas français, mais honnêtement.
1: Pour ceux qui supportent l'équipe de France, c'était une grosse déception.
3: Voilà, honnêtement parlant, ils auraient pu quand même. Parce que, et comme tout le monde l'a dit, les prononcés qu'on jouait.
1: Oui.
3: Parce que beaucoup donnaient l'équipe de France gagnante plutôt. Mais à la dernière minute, on voit que c'est eux qui encaissent les 6. Et que les autres sont à 4. Maintenant, comment je vais me lever pour dire oui, Jésus. Non, non, non. Je préfère être franc et dire carrément que l'équipe de France est passée à côté de l'applaudissement.
1: Oui. Farouk, Didier Deschamps méritait mieux hein, par rapport à ce qu'il a vécu
2: plus
1: hier.
2: Que mieux, par rapport
1: les
2: à
1: joueurs ne l'ont pas rendu l'appareil.
2: Voilà, puisque ce qu'il a donné à la France. Franchement, Didier Deschamps, c'est une icône des entraîneurs français. Quel que soit le nombre d'années qui viendra, celui qui viendra après lui. Didier Deschamps aura sa place dans le cœur des Français. Parce que, si je me souviens, il a joué 7 tournois. Sur les 7 tournois-là, c'est une seule fois qu'il n'a pas été au dernier carré.
1: C'est ça. C'était en 2014. Chaque fois, il est présent.
2: Chaque fois, il est toujours dans le dernier carré. Dans le dernier carré. Donc, Didier Deschamps, franchement, c'est quelqu'un qui n'a pas un système de jeu, mais...
1: Oui, c'est ça qu'on lui reproche, parce qu'on ne voit pas véritablement une identité de jeu. Certains disent même qu'avec tous ces joueurs-là qu'il a, ces stars... On aurait quand même pu avoir un jeu beaucoup plus fluide
2: non,
1: avec l'équipe de France.
2: On ne peut pas avoir un système de jeu parce que c'est un problème de riche. C'est qui déposer et qui va jouer. C'est à cause de ça qu'il essaie de s'adapter aux équipes par rapport en face qu'il va croiser. Donc c'est comme ça qu'il est en train de faire ses victoires. Quoi. Donc quand on va voir Didier Deschamps, franchement, j'ai peur pour qu'on appelle Zidane qui n'arrive pas à la taille de. Déjà.
1: Bon, Zidane a fait ses preuves au Real.
2: Bon, jusqu'à aujourd'hui, à part le Real.
1: Il n'a plus entraîné ailleurs.
2: Bon, c'est ça que nous le reprochons. Nous qui suivons le football.
1: Il voulait l'équipe de France et il a attendu jusqu'au moment opportun.
2: Même si c'était ça, Jacques. Même si c'était ça.
1: Il devrait s'entraîner quelque part ailleurs.
2: Il devrait aller quelque part pour voir.
1: Acquérir beaucoup davantage d'expérience.
2: Pour voir de quoi il est capable, quoi. Surtout nous supporters barcelonais, on sait. Donc,
1: voilà qui se dévoile. Hein.
2: Le Real.
1: Ils sont jamais deux avec Dieudonné.
2: Le Real, il ne peut pas entraîner le Real seul et ramasser. Même Jacques.
1: Il a remporté 3 Ligues des Champions d'affilée.
2: Jacques, sans vous défendre le Real, vous allez remporter le titre. Donc,
1: et c'est pas aussi simple, parfois.
6: Alvaro Abiola.
1: Voilà, on a vu Abiola, on a vu Sabi et Alonso.
2: Ça, c'est autre fait, Abiola. Bon.
1: c'est pas si simple. Oui, Calem, très rapidement sur. Sur le départ de Didier Deschamps.
0: Je pense que tout le monde a été unanime sur le plateau. Chacun l'a dit, ça a été un grand homme et c'est quelqu'un qui devait être déjà, qui est déjà, je dirais, dans le panthéon du football français. Et bravo à lui, chapeau, et c'est quelqu'un qui a vraiment, véritablement marqué l'histoire de ce football français. En tant que joueur, parce qu'il a déjà gagné la Coupe du Monde en 98.
1: C'est le troisième sélectionneur à avoir gagné la Coupe du Monde en tant que joueur et en tant que sélectionneur. Il y a un Brésilien dont le nom échappe, et il y a Zagadou. Aussi l'Allemand, voilà le Brésilien Zagadou et l'Allemand Beckenbauer.
0: Donc voilà, c'est quelqu'un qui vraiment ne méritait pas partie de l'équipe de France avec ce résultat qu'on a vu hier. Je trouve que Zinedine Zidane qui va prendre les rênes de cette équipe de France, qu'il fasse mieux et qu'il garde aussi cette équipe de France là dans le top 3, voire le top 5 des plus grandes nations du football mondial.
1: Est-ce que vous voyez Zinedine Zidane relever le défi?
0: Oui, pourquoi pas. Et de quoi vous dirons que le tout ne suffit pas de faire ses preuves avec une équipe telle que le Real de Madrid. Et aujourd'hui, la différence, c'est une équipe nationale. Mais je pense que Zidane, avec tout ce qu'il y a comme star de l'équipe de France, je pense que il saura mettre les petits plats dans les grands afin que cette équipe de France puisse garder et la trajet route et qu'elle puisse continuer dans cette lancée. Et c'est vrai, des gens ont été sélectionnés, peut-être qu'il y a d'autres qui méritent cette sélection-là. Et je pense que Zidane saura prendre ce qu'il faut à la place qu'il faut. Il saura comment continuer dans la lancée de Didier Deschamps afin que l'équipe de France puisse rester telle qu'elle est, parce que au-delà de tout, il faut le dire, et ils ont depuis un certain nombre d'années gardé cette forme là et avec de nouveaux joueurs et mélanger à l'ancienne génération. Je crois que c'est Zidane pourra le faire. Il va falloir lui donner du temps et lui permettre de travailler.
1: Voilà. Ce qu'on sait aussi, c'est que Zidane, il a ce côté humain. C'est un manager qui sait aussi gérer les stades. Donc, on ne devrait pas douter qu'il s'en sorte. ZZ qui prend donc la succession de Dédé. Voilà ce qu'il faut retenir de cette équipe de France, en tout cas ces dernières heures. On retiendra aussi que N'Golo Kanté n'aura pas disputé la moindre minute durant cette Coupe du Monde. C'est bien dommage, on aurait voulu voir l'ancien joueur de Chelsea lors de ce mondial. C'est certainement son dernier mondial lui aussi avec l'équipe de France. Messieurs, on va maintenant parler de la grande finale. C'est tout à l'heure à partir de 20h entre l'Espagne de Lamine Yamal et l'Argentine de Lionel Messi. Et puis Fan Chabi, c'est un duel très attendu, un duel indécis, difficile de savoir qui va l'emporter. D'un côté, vous avez une équipe d'Espagne qui n'a encaissé qu'un seul but jusqu'ici, une équipe solide et qui aime avoir le ballon. Et de l'autre, vous avez une équipe argentine qui ne se résigne jamais, qui, même jusqu'aux dernières minutes, peut renverser la vapeur.
5: Oui, je crois qu'on aura deux oppositions de style. Dans un premier temps, la technicité des Espagnols. De l'autre côté, la fougue ajoutée donc à ce physique-là qu'ils utilisent.
1: Ah oui, ils font beaucoup de fautes. Ils vous bousculent beaucoup.
5: Je crois qu'il faut être très intelligent au cours de cette rencontre-là, parce que si l'Espagne utilise beaucoup plus sa technicité, il peut faire douter cette équipe de l'Argentine. C'est vrai, on ne va pas aller dans les considérations parlées de Lionel Messi et de Lamine Yamal, mais le facteur X que l'Argentine a, et je dirais la force de l'Argentine, c'est aujourd'hui Lionel Messi qui est capable à tout moment, donc peut-être quand vous le coincez à l'attaque, de redescendre même jusqu'en milieu.
1: Il devient parfois ailier, voilà, c'est ce qu'il fait beaucoup plus ces derniers temps. On l'a vu face aux Anglais la dernière fois.
5: Évidemment, même face aux
1: Égyptiens. Il a délivré deux caviar.
5: Oui, face aux Égyptiens, il a fait également, beaucoup n'avaient pas compris.
1: C'est ça, c'est ce qu'il a fait face aux Égyptiens aussi.
5: Lionel Messi avait cette possibilité-là de repiquer, de redescendre même.
1: Quand il est bloqué en position de 10, il redescend ou il va en aile pour organiser le jeu.
5: Il organise son jeu, donc c'est là que les Espagnols doivent véritablement miser pour essayer peut-être de contrer et l'Argentine. Je crois qu'il ne serait pas bien séant de faire un plan anti-Lionel Messi. Ce faisant, on va peut-être oublier les autres joueurs et on va ouvrir la brèche peut-être à un autre qui va peut-être sortir là, parce que vous savez,
1: Alvarez, oui, Alvarez qui est là aussi.
5: Le fond de banc de l'équipe de l'Argentine, tout le monde joue. Les Argentins sont capables.
1: Lautaro Martinez,
5: Lautaro,
1: qui a marqué la dernière fois,
5: Fernandez, tout le monde peut venir. Tout le monde peut venir et vous pouvez voir, c'est l'équipe qui frappe qui a effectué le plus de frappes hors de la surface de réparation depuis le début de cette Coupe du Monde. Donc, je crois que Unai Simon, la défense de l'équipe donc, de l'Espagne, doit véritablement être attentif. Sinon, il risque donc de prendre un but, et ce qui va peut-être compliquer les choses. Il serait mieux que l'Espagne marque en premier et espérer peut-être diriger donc, la tendance et imposer, j'allais dire, le rythme à l'Argentine. Sinon, si l'Argentine met le pied sur le ballon, je crois que ce serait difficile pour l'Espagne. On a Rodri, qui est le métronome donc, de cette équipe espagnole-là. Je crois que vous verrez aujourd'hui donc, beaucoup plus une activité physique de McAllister et de Paredes autour donc, de Rodri pour essayer donc,
1: de
5: ne pas lui permettre...
1: Mais de l'autre côté, vous avez le génie, Lamine Yamal.
5: Lamine Yamal, oui, c'est également
1: avec ses percussions, ses dribbles.
5: Oui, c'est également là que la défense donc, de l'équipe de l'Argentine doit véritablement faire attention, parce qu'il est capable de créer des fautes. Ouais. Pourquoi pas d'aller même jusqu'à la surface de réparation, de créer un pénalty. Je pense quand même que sur une opposition de style entre les deux équipes, ça va se jouer jusqu'à la dernière minute de cette rencontre-là, parce que vous savez, les Argentins, ils savent donc se surpasser, même à la 101e minute, s'il y en avait, ils peuvent donc continuer pas à jouer, et c'est le dernier match de la Coupe du Monde. Les deux équipes voudront se donner corps et âme pour essayer donc de remporter ce titre-là, parce que, un, l'Argentine veut conserver son titre de champion et essayer donc d'allier deux Coupes du Monde de façon consécutive, et essayer de rattraper un certain Brésil et également l'Allemagne.
1: Ce qui n'est plus arrivé depuis...
5: Voilà, ce qui n'est plus arrivé depuis très longtemps.
1: Depuis le Brésil, voilà, en 1950.
5: Voilà, il y a également de l'autre côté l'équipe espagnole qui attend également une Coupe du Monde depuis la génération Xavi, depuis 2010 en Afrique du Sud, dont ils veulent encore éditer peut-être cet exploit-là. Donc ça va se jouer très, très, très, de façon très dure. Je pense quand même que ça promet peut-être du beau.
1: C'est la deuxième fois que l'Espagne dispute une finale de Coupe du Monde. La première fois, c'était en 2010, ils l'ont gagné. Ils voudraient encore la gagner aujourd'hui encore cette finale-là, Dieu donné. Sur quoi ça va se décanter? On a Lamine Yamal qui est capable de tout. Vous avez le génie confirmé, la légende du football, le monument, utilisez tous les qualificatifs que vous voulez. Lionel Messi qui est capable également de sortir le grand jeu et faire gagner son équipe.
3: N'oubliez pas que même un monument peut tomber. Hein.
1: C'est ça, oui, ça arrive, on l'a vu avec Cristiano Ronaldo.
3: Voilà, donc vivement à eux de ne pas trop se bomber le torse et de se frapper la poitrine et d'être serein pour pouvoir gagner cette équipe d'Espagne, parce qu'elle vient de loin. Comme vous l'avez dit, ça fait la deuxième fois qu'elle va... en finale, où elle avait déjà remporté une fois. Donc elle va vouloir éditer l'espoir. Et à l'Argentine de vraiment comprendre que l'heure là maintenant, comme on le dit, c'est le dernier carré.
1: Donc, ce n'est même plus le dernier carré, c'est le dernier match.
3: Le dernier match. Donc une erreur se paye cash. Et il n'y a plus, on va rattraper ou bien on va compter. Non. Donc là maintenant, je pense que c'est le vrai visage du football qui va se dessiner ce soir. Et je pense que l'Argentine ne va pas vouloir passer à côté du double sacre. Donc, et à l'Espagne, vraiment de. Parce qu'il ne sera même pas question de tactique de jeu. Il ne sera même pas question de. C'est donner le tout pour le tout. On n'a pas besoin de savoir qui est lié, qui peut attaquer, aller mettre le but. C'est ça qu'on va assister à ce soir. On ne va pas voir les 2-4-4. Comme vous savez, lors des confrontations de Ligue. En fait, de quota, de trucs, mais là, ce n'est pas le quota.
1: Vous voulez dire qu'une finale se gagne.
3: Se gagne. Ça veut dire même un gardien de but. Vous avez vu ça longuement, où les gardiens de but, on leur fait la passe court pour aller mettre le but.
1: C'est ça.
3: Donc, c'est ce qu'on va assister ce soir. Maintenant, ceux qui vont s'asseoir pour faire le cahier, le dessin, ce n'est pas ça. Aujourd'hui, c'est mouiller le maillot. Même mouiller les crampons, comme l'a dit un béninois.
1: Voilà. C'est des hommes avec des couilles qui vont s'affronter donc, sur le terrain tout à l'heure. Comme le dit, c'est José Mourinho qui l'a dit, non ? Une finale, ça se gagne, ça ne se joue pas. Farouk, comment vous entrevoyez cette finale-là ? Est-ce que l'Espagne n'est pas un peu légèrement favorite dans cette finale, même si de l'autre côté, il y a toujours Lionel Messi qui fait peur ?
2: Vous l'avez dit, l'Espagne est carrément favorite pour le match de ce soir. Parce que la discipline tactique de l'Espagne, quelle que soit l'équipe qui est en face, c'est ça qui prouve que l'Espagne est favori.
1: C'est ça. Après, ils arrivent à annihiler votre système de jeu. C'est ce qu'ils ont fait face aux Français. Vous n'arrivez plus à jouer.
2: C'est les gens qui jouent de la même façon depuis plus de 40 ans. Que ce soit les petits ou les juniors, cadets ou tout.
1: Sauf qu'avec ce système, c'est ce qui est bizarre. L'Espagne ne gagnait pas. C'est bizarre. Ouais, seulement en 2010 qu'ils ont gagné la première Coupe du Monde.
2: Ça ne gagnait pas. C'est ça qui a énervé les Français. Vous avez vu. L'Espagne confisque, il te confisque la balle. Tu n'arrives pas à trouver la balle avec l'Espagne. Tu cours dans tous les centres, mais tu ne trouves pas. Et à une certaine période donnée, tu es obligé de se fâcher, de se nerver. C'est cette discipline tactique-là qui montre que l'Espagne est favori pour ce match. Moi, il me dit, si l'Argentine fait erreur, si l'Espagne marque un but, ce qui est arrivé face à l'Égypte et face à l'Angleterre n'arrivera plus. Si l'Argentine acquiesce face à l'Espagne,
1: ça va être difficile de faire la remontada.
2: Même si Messi est là, vous allez voir ce soir.
1: Mais Messi, quand même, c'est de Messi que vous parlez comme ça.
2: On parle de Messi. Et aussi, les joueurs qui sont dans le qu'on appelle en Espagne, ouais. Surtout leur milieu de terrain.
1: Rodri qui est revenu en pleine forme.
2: Et ce qui est bon, quand on enlève.
1: Vous avez Olmo également.
2: Quand on enlève un, quand on met un, vous les sentez même.
1: Fabien Ruiz, qui a marqué la dernière fois.
2: Jacques. C'est ça qui est bon à cette équipe. De soi, on va se faire du beau football, Jacques.
1: On va se faire du beau football, tout simplement. Ouais. Allez, Cal, un mot sur cette grande finale hein, de la Coupe du Monde 2026. On va le dire, c'est les deux meilleures équipes hein, qui sont en train, qui vont s'affronter tout à l'heure à partir de 20h béninoise, Espagne-Argentine. Vous misez votre, votre copec sur qui? Parce que c'est risqué.
0: Pas risqué, mais les équipes qui ont voulu qu'elles soient en finale ne le sont pas. Donc, je serai...
1: Il semble que ce sont les Barcelonais qui sont en joie depuis un bon moment maintenant. Parce qu'il n'y a aucun joueur du Real en finale. Enfin, on peut parler de Cucurella, par exemple, qui vient de signer au Real.
0: Parce que dans cette joie, non, ils ont un choix à faire.
1: Oui. Ils ont dit que c'est un match en eux, donc que personne ne mette la bouche dedans.
7: C'est un match amical.
1: Beaucoup plus sérieusement, comment vous analysez ce match?
0: Mais certains auront un penchant sur un joueur comme
1: c'est
0: d'un côté comme de l'autre.
1: C'est ça.
7: Mon frère Yako. Donc,
0: moi, une finale où ce sera une dernière pour l'icône Messi.
1: Oui.
0: Et il va vouloir peut-être finir avec un second trophée, c'est vrai, il a déjà remporté une fois. Et de l'autre côté, depuis 16 ans, l'Espagne voudra réitérer l'espoir de l'Afrique du Sud en 2010
1: oui.
0: En gagnant ce trophée-là pour peut-être amener un certain Yamal à être ballon d'or. Encore que là, c'est encore discutable parce que.
1: C'est discutable.
0: Au-delà de tout, Yamal n'a rien.
1: Il n'a pas fait une grande Coupe du Monde. Hein?
0: Ah, il faut avoir le courage de le
1: dire. Ah oui, ça, il faut le dire, il n'a pas fait une grande Coupe du Monde.
0: Oui, oui. Donc, moi, je trouve que ce sera d'abord une finale avec deux styles différents. L'Espagne qui a l'art de posséder le ballon. Avec tout ce qu'il y a comme joueur autour, un certain Rodri qui est monté en puissance. Et l'Argentine qui joue vraiment avec le cœur, qui joue avec toute ses âmes et qui défend avec toute sa détermination. Et pourquoi pas Messi qui est en train de monter, qui n'a pas 29 ans, qui l'a peut-être moins. Comme te dit Dugin, c'est comme si c'était un dispensage, voilà. Et je pense que ce sera une très bonne finale.
1: C'est un pas de passation de charge entre Lionel Messi et Lamine Yamal. On se rappelle, hein, il y a environ 20 ans aujourd'hui, Lionel Messi qui gardait Lamine Yamal. C'est quand même une image forte. Qui aurait pu imaginer que 19 ans plus tard, eh bien, ces deux Messi allaient se retrouver en finale de Coupe du Monde.
0: Bizarrement, qui aurait pu imaginer. Même Madeleine va me demander est-ce que c'est pas de l'intelligence artificielle, mais c'était une réalité. Et cette passation,
1: ouais.
0: Peut-être qu'elle aura lieu aujourd'hui. Mais pour moi, je trouve que c'est déjà trop tôt de penser déjà que ce sera une passation de charge. Et parce que là, pour moi, comme je l'ai dit, la Bouyaba n'a pas encore véritablement convaincu. C'est vrai, la fin, avec cette équipe de Barcelone.
1: Ouais.
0: Et pour cette Coupe du Monde, il s'est un peu éteint.
1: Oui. Ça, il y a aussi la blessure hein, qui l'a empêché, il n'a pas disputé le premier match par exemple.
0: Ça c'est vrai, je dis peut-être qu'il va nous sortir il sa masterclass
1: pour
0: pouvoir permettre à la Roma de pouvoir gagner cette Coupe du Monde. Mais pour moi, léger avantage à l'Espagne pour son fond de jeu et tout ce qu'ils ont eu à faire durant cette compétition. Pas parce que l'Argentine n'est pas aussi une équipe de joueuses, mais je trouve que l'Espagne, pour moi, elle est un peu plus...
1: Un peu déçue. Voilà.
0: Oh. Oui, mais attention, du côté de l'Argentine,
1: oui,
0: il y a des expérimentés qui ont joué une finale de Coupe du Monde, mm-hmm, et qui savent comment gérer ce genre de match.
1: Voilà. On va, oui, très rapidement.
2: Bon, il y a une statistique qui dit que sur le sol américain, aucun Européen n'a jamais venu gagner la Coupe du Monde.
1: Les statistiques sont parfois faites pour être démenties.
2: Et de l'autre chose encore, si vous voyez le parcours de l'Argentine depuis les saisons de finale, c'est un parcours de gagnant, entre parenthèses, de la manière qu'ils se chinent comme des fous, entre guillemets, pour
1: on verra ça tout à l'heure.
2: Pour gagner un match.
1: On va prendre les auditeurs, si vous permettez, parce que le temps est en train de se couler. 01 44 70 44 44 ou le 01 45 86 00. Le tout premier est déjà là. Auditeur en ligne, bonsoir.
8: Bonsoir.
1: Moussa, hein?
8: Oui, de la part de Moussa, si vous avez depuis 4 ans.
1: Nous écoutons votre pronostic.
8: 4-2 en faveur de l'Argentine.
1: 4-2 en faveur de l'Argentine. On aura encore beaucoup de buts, en tout cas, si on s'en tient au pronostic de notre ami Moussa. Merci à vous. Très bon dimanche. 01 44 110 44 44 01 45 86 00. Bonjour ou bonsoir.
9: Oui, bonjour, monsieur le journaliste.
1: À qui ai-je l'honneur?
9: Oui, Henri Xavier Lafarette.
1: Monsieur?
9: Oui, Henri Xavier.
1: Ourou Bio Abdou Chabi, nous écoutons.
9: 2-1 pour l'Espagne.
1: 2-1 pour l'Espagne. Merci. Votre pronostic est noté. Un autre bout de la ligne. Bonsoir.
10: Oui, bonjour, monsieur le journaliste.
1: À qui ai-je l'honneur?
10: Albert Bachot en ligne.
1: Albert Bachot, votre pronostic?
10: 2-1 en faveur de l'Argentine.
1: 2-1 pour l'Argentine.
10: Oui.
1: C'est noté. Un autre s'installe. Auditeur, bonsoir.
11: Bonjour, journaliste.
1: À qui ai-je l'honneur?
11: Denis Fidèle.
1: Fidèle Oboni. Oui. Qui va l'emporter? Quel est le score que vous proposez?
11: 2-1 pour l'Espagne.
1: 2-1 pour l'Espagne.
11: Oui.
1: C'est bien noté. Cinquième appelant au bout de la ligne cet après-midi. Bonsoir.
12: Bonsoir, monsieur.
1: À qui ai-je l'honneur?
12: Moi, c'est Nestor Sakamo depuis Boko.
1: Nestor Sakamo depuis Boko, dans la commune de Ndali. Votre pronostic?
12: 2-0 pour l'Argentine.
1: 2-0 pour l'Argentine de Lionel Messi. Auditeur, bonsoir.
13: Bonsoir.
1: À qui ai-je l'honneur?
13: Prophète Toussaint Ati.
1: Toussaint Ati, voilà. Mon très cher ami. Comment? 3 pour l'Espagne, 2 pour l'Argentine. C'est noté, Toussaint Ati. Merci pour votre appel. Un autre s'installe au bout de la ligne. On dit bonsoir.
14: Bonsoir, monsieur Jacques Debé. Bonjour, Jérémy à l'appareil.
1: Jérémy Bossou, nous vous écoutons.
14: 2-1 pour l'Argentine.
1: 2-1 pour l'Argentine. C'est noté. Huitième appelant au bout de la ligne cet après-midi. Bonsoir. Je vous entends très très très faiblement. Fréjus Zanou. Nous vous écoutons. Comment? 5-1 pour l'Argentine. Ah oui, ça c'est osé, hein? Mais bon, tout est possible dans le football. Auditeur, bonsoir.
15: Oui, bonsoir, monsieur.
1: À qui ai-je l'honneur?
15: C'est monsieur Sabiba et Michel.
1: Michel, votre pronostic?
15: 3-1 en faveur de l'Espagne.
1: 3-1 en faveur de l'Espagne.
15: Oui.
1: Merci, votre pronostic est noté. On prend un autre. Auditeur, bonsoir. Samuel, là? Je n'ai pas bien noté le nom de famille, hein?
16: Samuel Abassou.
1: Samuel Abassou.
16: Oui, oui.
1: Votre pronostic?
16: 2-1 en faveur de l'Argentine.
1: 2-1 pour l'Argentine. On prend que quelques-uns avant de revenir de boucler cet après-midi. Auditeur, bonsoir.
17: Oui, bonsoir.
1: Vous êtes le 11e appelant, qui je l'honore.
17: Oui, bonsoir, Lazare depuis Perugera.
1: Comment?
17: Lazare depuis Perugera.
1: Nous écoutons.
17: Oui, 2-1 en faveur de l'Argentine.
1: 2-1 pour l'Argentine. Votre pronostic est noté. Très bon dimanche à l'AZA. Auditeur, bonsoir. À qui je l'honneur? Comment? Sidi Ali. Votre pronostic? 2-0 pour l'Espagne de Lamine Yamal. Merci à vous. Un autre s'installe, le 13e cet après-midi. Bonsoir.
18: Bonsoir, Jacques Didier.
1: À qui j'ai l'honneur?
18: Antoine
1: depuis Perugera. Nous vous écoutons, votre pronostic. 4-2 pour l'Argentine.
18: Oui.
1: Beaucoup de buts également à ce niveau. On verra ce que cela va donner tout à l'heure. Bonne chance à vous. Un autre, peut-être le tout dernier, hein, cet après-midi. On va prendre le 14e appel. C'est bien cela. Auditeur, bonsoir.
19: Oui, bonsoir, monsieur.
1: À qui est-ce l'honneur?
19: L'honneur à Jules Mpo.
1: Jules Mpo.
19: Oui.
1: Nous vous écoutons.
19: C'est 3-2 en faveur de l'Espagne.
1: 3-2 en faveur de l'Espagne. C'est noté. On va prendre un dernier cette fois-ci, le 15e. Auditeur, bonsoir.
20: Allô?
1: Bonsoir.
20: Oui, bonsoir.
1: À qui ai-je l'honneur?
20: Oui. Oui, c'est monsieur Adamo Azizou.
1: Adamo Azizou.
20: Oui.
1: Vous pronostiquez quoi déjà?
20: Oui. 2-1 en faveur de l'Espagne.
1: 2-1 en faveur de l'Espagne.
20: Oui.
1: Voilà, merci à vous, Azizou. Merci pour votre appel. On va refermer la liste des appelants. Ils sont 15 au total. On leur souhaite tous bonne chance. Surtout hein, celui qui a pronostiqué 5-1 pour l'Argentine. J'avoue qu'il m'étonne. On verra ce que cela va donner en tout cas. Qui sait qu'il. Peut-être que c'est lui qui aura raison. On ne sait jamais. On a vu hier 10 buts dans un match. 6-4 pour l'Angleterre. Personne n'a trouvé. Peut-être qu'il a voulu faire la folie aujourd'hui pour gagner. Messieurs, je prends vos pronostics également très rapidement. Je commence par vous, Farouk.
21: 2-0 pour l'Espagne.
1: 2-0 pour l'Espagne. Ça, c'est le pronostic de Farouk. Allez, c'est noté. Et puis, Fan?
5: Oui, je vais pronostiquer 3-1 pour l'Espagne.
1: 3-1 pour l'Espagne. Tu es donné?
3: Je vais pronostiquer 2-1 pour l'Argentine.
1: 2-1 pour l'Argentine. Ça, c'est un supporter de Messi.
3: Non, pas de Messi. Hein.
1: Ah bon?
3: Et c'est un secret. Je pense que,
1: ouais,
3: que tout le monde dit Messi. C'est à oublier qu'avant Messi,
1: ouais,
3: il y a quelqu'un qui a écrit
1: l'histoire de l'Argentine.
3: Le record de
1: Diego Maradona.
3: Non, pas de l'Argentine, du football mondial en fait.
1: Ouais.
3: Bon, en son temps, il n'y avait pas encore ce qu'on calcule aujourd'hui. Il n'y avait pas encore des écoles de formation, mais quand on revient, on regroupe tout ce que les Messi, les Cristiano ont vécu et qu'on compare par rapport à là où il a quitté,
1: ouais,
3: et ce qu'il nous a légué, il n'y a pas photo.
1: Bon, donc, ça c'est un débat.
3: Oui,
1: donc on ne pourra pas finir.
3: Par respect, je pronostique pour l'Espagne.
1: On n'a plus beaucoup de temps malheureusement. Karl, vous pronostiquez quoi déjà? Ouais, obligé. Mais c'est vrai que les supporters du Real ne savent pas quoi dire dans cette affaire.
3: En tout cas, il n'a qu'à dire.
18: Victoire de l'Espagne, mais
3: il n'a
18: pas vous dire
3: à quel. Non, il n'a
1: qu'à prononcer. Victoire de l'Espagne.
6: Ou bien 6-4.
3: Ou bien 6-4. Ah, bon frère Yako, vous l'avez mis l'eau.
1: Allez.
21: Il va faire comme les autres, la victoire quoi.
1: Victoire simplement. Ouais.
3: Monsieur Karl, est-ce qu'il n'y a pas vous là? Il y a une équipe qui a pris 6 encore dans le championnat.
1: Allez.
18: Il
1: n'y
18: a pas
1: de la vie. Il y a
21: par exemple.
1: Curaçao qui a pris 7 face à l'Allemagne.
3: Non.
1: on va laisser cette page là parce qu'on n'a plus beaucoup de temps. Très rapidement, on a 5 petites minutes. Ce monsieur Alvarez qui est vraiment sollicité. Notamment par le Barça, qui compte coûte que coûte acheter ce joueur-là, mais l'Atlético dit niet, quel que soit le montant qui sera proposé. Alvarez, qui joue actuellement la Coupe du Monde, qui va disputer la finale tout à l'heure avec l'Argentine, n'est pas à vendre. Enfin,
21: moi, Alvarez ne pourra pas partir de l'Atlético Madrid.
1: Parce que le club ne veut pas vendre.
21: La dernière fois, j'ai écouté, ils ont dit que sa clause était à 500 millions. qui peut payer une telle somme.
1: Surtout le Barça ne peut pas se permettre
21: une telle affaire. Le Barça, tout le monde connaît les finances du Barça. Mmh. Ce n'est pas de la joie là-bas. Donc, Alvarez ne peut pas perdre. Alvarez ne partira même pas de la tête. Ils vont faire comme d'autres clubs ont fait avec Williams. C'est ce qui va se passer exactement.
1: Mmh, on est quoi, Williams, Athletic, Bilbao.
21: Bilbao.
1: Et puis, Fachabi, ce dossier-là, vous pensez que ça va connaître une issue cette saison?
5: Je crois qu'il serait très mieux pour le Barça de refermer rapidement ce dossier parce qu'il se pourrait que Alvarez, une fois.
1: Mais il cherche un attaquant parce que Lewandowski est parti.
5: Oh, oui, c'est pas évident que Alvarez réponde également aux critères du FC Barcelone. C'est vrai que c'est un très bon joueur, mais moi, j'ai peur que ce ne soit pas un flop pour le Barça.
1: Il faut quand on dispute trop autour d'un joueur comme ça, généralement, même quand ça finit par marcher,
5: ça devient flop.
1: Ouais.
5: Donc, que le Barça arrête.
1: Mm-hmm. J'ai donné.
4: Oui, je pense que vous l'avez vu avec le cas Mbappé,
1: ouais,
4: qui devait aller au Real de Madrid depuis.
1: Et tôt. Ça a vraiment échoué pendant des années.
4: Pendant des années, vous avez vu aujourd'hui, c'est difficile.
1: Même s'il marque quand même. Hein,
4: non, on ne refuse pas.
1: Il a fini meilleur buteur encore de la Liga.
4: Je ne discute pas le cas, mais vous voyez souvent, comme vient de le dire, il y a souvent ce poids-là
1: qui pèse sur le joueur.
4: Sur le joueur et qui n'est pas au moins propice où on voit le joueur briller de l'autre côté.
1: Mm.
4: Donc, si vous regardez bien, vous allez voir, malgré que Mbappé a brillé, a marqué beaucoup de buts, ça a apporté au Real, mais ce n'est pas ce que tout
1: le monde attendait.
4: Mmh. Donc, si on discute ce joueur-là, par exemple, il vaut mieux que si le club pense pouvoir gagner, il va lâcher le joueur parti. Mais si le club juge que le montant, personne ne pourra le payer, et non seulement ça, le joueur même, est-ce qu'il a l'amour d'aller...
1: Le joueur veut aller au Barça, coûte que coûte.
4: Donc, si...
1: Le joueur se sent même trahi par les dirigeants de l'Atlético, parce que il avait déjà dit qu'il va partir.
4: Bon, peut-être que les clauses ont été harcelées et il ne pourra pas partir. Mais là, aujourd'hui, c'est ne pas discuter, comme l'a dit, ne pas discuter sur ce joueur-là, au risque de le voir venir un jour et ne pas être tel qu'on l'a souhaité.
1: Cal, votre mot sur ce débat-là.
0: Ça a toujours été comme ça, il y a des joueurs peut-être qui font des choix et après les regrettent. Et Alvarez veut coûte au coûte aller au Barça. Est-ce que ce sera le même Alvarez à l'Atlético, même si on le laissait aller au Barça? Parce qu'on a vu des joueurs qui ont été comme ça et ça n'a pas été ce qu'ils sont. Donc,
1: on a vu Hazard au Real, ça n'a pas marché. On a vu
21: Griezmann
1: qui est venu au Barça, ça n'a pas marché. Un autre Brésilien là qui était à Liverpool,
21: Coutinho
1: qui est venu au Barça, ça n'a pas marché. Il y a beaucoup d'exemples en tout cas.
0: Zlatan Ibrahimovic est parti, ça n'a rien
1: donné. Quand il y a trop de débats souvent comme ça, ça finit souvent par donner un faux truc.
0: Là, on est en train de plier, c'est mieux de rester là. Bon. Voilà. Vivement qu'il ne parte pas au clash avec cette équipe de l'Atlético.
1: J'espère qu'il ne va pas le faire parce que les dirigeants ont fermé la porte, il s'est senti trahi, peut-être qu'il va avaler sa colère. Bon, peut-être qu'on n'aura pas peut-être le même joueur la saison prochaine avec l'Atlético, c'est aussi ça. Il va plus mouiller tellement le maillot. Le temps est passé, sinon qu'on pourrait parler des championnats, du championnat national scolaire qui s'est terminé hier.
4: L'élite 6 basket qui se déroule la semaine. L'élite 4 qui va se dérouler la semaine prochaine.
1: La semaine prochaine, ce sera où?
4: À Cotonou, Oldeza.
1: Cela voudra dire qu'on ne vous aura pas la semaine prochaine.
4: Je serai déjà rentré parce que ça va commencer le jeudi et finir le samedi.
1: Mm-hmm.
4: On aura 4 équipes du Nord et 4 équipes du Bénin qui vont s'affronter.
1: Et une équipe du Nord?
4: Il y a deux équipes du Nord au niveau dames, une équipe au niveau homme, une équipe. On a Rob Drummers qui est au niveau des dames. On a Aspal Renouveau qui est sorti au niveau des hommes.
1: Ouais.
4: Et bon, il a quitté du dernier aéro qui va jouer à Cotonou contre Elan Coton, Aspac, Énergie Basketball Club.
1: Voilà.
4: Et au niveau des dames, nous aurons également Elan Coton, Aspac, Énergie et Rob Drummers de Paracou.
1: On vous souhaite bonne chance, hein, surtout aux équipes du Nord. Oui, très rapidement, Cal.
0: Peut-être que dimanche prochain, je serai sur le champ, si la chance existe pour l'arrivée à Paris du Tour de France. Je pourrais pas être peut-être
1: disponible. Vous nous informez, Anim Boss, que Vingegaard a abandonné le deuxième du Tour. Hein.
0: Oui,
1: c'est lui qui arrive à challenger Pogacar.
0: Exactement. Donc, le boulevard est ouvert pour Pogacar.
1: C'est bien dommage.
4: Je pense que le mieux qu'il soit disponible pour nous faire
1: vivre l'événement, pourquoi pas. On verra tout ça, en tout cas avant dimanche on aura le temps de peaufiner ça, hein. Pourquoi pas vivre l'ambiance de ce tour, la Grande Boucle, le plus grand tour cycliste du monde à Paris, qui va donc jouer à Paris dimanche prochain. Merci à vous, Cal. Très bonne journée à Paris. Monsieur, merci. Merci, Farouk, pour votre baptême de feu. On espère vous revoir très régulièrement sur cette émission. Merci Dieudonné, merci Epiphane.
2: Merci à vous.
1: Merci à tous ceux qui nous ont suivis. Rendez-vous dimanche prochain.

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8: Dans les titres de ce 19h, drame Coquet, une localité de la commune de Banikwara dans le département de la Libourie. 5 enfants sont décédés par noyade ce week-end alors qu'ils étaient en pâturage alerté. Les autorités locales se sont rendues sur les lieux du drame. Vous suivrez dans un instant le chef de l'arrondissement de Coquet. Loin de Banikwara, c'est un spectacle égougon qui tourne au vinaigre à Boycon dans le département du Zou alors que les manifestations battaient le plein ce samedi. Un mur s'est effondré en sévilissant plusieurs spectateurs. On dénombre un mort, un apprenti maçon qui n'a pas survécu à ses blessures. Et puis, lutte contre la défécation et les besoins urinaires en plein air vers la construction de 100 toilettes publiques modernes à Cotonou et à Boumé-Calavi. Le prototype de ces nouvelles infrastructures a même déjà été dévoilé. Le maire de Cotonou, Luc Nyakadia, nous en dira davantage dans cette édition à suivre. Les nouvelles sportives avec notamment la finale tout à l'heure de la Coupe du Monde 2026, l'actualité en 24 heures sur le continent et en pied d'édition, le retro hebdomadaire de cette semaine qui s'achève. Dimanche 19 juillet 2026, vous êtes sur Fraternité FM et vous faites bien de nous préférer. Voici votre journal.
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8: Triste nouvelle en provenance de la commune de Banikwara dans le département de l'Aliborie. 5 enfants, dont 4 issus d'une même famille, ont péri ce week-end dans un noyade. Le drame s'est produit la nuit du vendredi à samedi à Kokke, un arrondissement de la cité cotonnière. Selon nos confrères de la radio rurale locale de Banikwara qui ont rendu publique l'information, les victimes étaient parties au pâturage et avaient profité de l'occasion pour se baigner. Une décision qui leur a été fatale. Les 5 corps ont été découverts à la surface de l'eau ce samedi matin. Alertés, les autorités politiques et administratives, la police républicaine ainsi que le major du centre de santé de la localité se sont rendus sur les lieux du drame pour le constat d'usage. Récit des faits avec le chef de l'arrondissement de Kokke, Adam Bakari Moussa.
9: Environ 0 heure comme ça, un de mes CV m'a appelé, le CV de Kokke Philo, M. Gisso Alassane, il m'a appelé pour m'informer qu'il y avait 5 enfants qui sont allés au pâturage et arrivés là-bas dans un marigot où les animaux boivent. Donc, après avoir servi les animaux, ils ont pensé à aller nager. Donc, malheureusement, les 5 enfants sont décédés par noyade. Vraiment, on a fait une descente avec le major du Kokke, l'alerté du commissariat de Founougo, qui a descendu sur les lieux pour le constat. Après le constat, donc, le résultat était, ils sont décédés par noyade. Donc, tous les 5 sont décédés et sont déjà enterrés. Les 4 enfants sont d'une seule personne. Et le 5e enfant était l'enfant de son bouvier. C'est un peu.
8: Suite à ce drame, l'élu local invite ses administrés à la prudence, surtout en cette période de pluie pendant laquelle les fleuves et les rivières connaissent des crues. Adam Bakari Moussa, CA de Kokke, au micro de Abdel Kader Safa Salami de la radio rurale locale de Banikwara.
9: J'invite la population de Kokke à être vigilante, surtout de les traverser des petits marigots sur les voies, parce que vous savez, les rivières sont en train de s'élargir de plus en plus. Donc j'invite à la population à être vigilant. S'il pleut, de rester d'abord et surtout sensibiliser les enfants qui vont au pâturage, qui vont à l'école. En tout cas, de façon ramassée, d'inviter les enfants et à ne pas aller nager dans les marigots. C'est ça que je voulais lancer à l'endroit de la population de Kokke et à l'endroit de la population de Banikwara en général.
8: Drame à Banikwara, drame aussi à Boikon dans le département du Zou. Cette fois, c'est un apprenti maçon d'une 20aine d'années qui a perdu la vie ce samedi après l'effondrement d'un mur pendant un spectacle des gougous. Les faits se sont produits plus précisément à Rwawe, Wanyassa, une localité de la ville Carrefour. Et d'après les informations rapportées par Radio Alorado, eh bien, de nombreux curieux assistaient à la prestation des égougous, certains étant installés derrière un mur. Celui-ci s'est brusquement effondré, ensevelissant plusieurs spectateurs. La victime, grièvement blessée, est décédée sur le lieu avant l'arrivée des secours. Le spectacle a aussitôt été suspendu, a donc pris fin après ce drame. On parle maintenant justice poursuivie pour escroquerie, abus de confiance et blanchiment de capitaux. Maître Magloa Nyansounou est condamné à une peine de 7 ans de prison et un paiement d'une amende de 28 millions de francs CFA. Le verdict a été rendu en début de semaine par la Cour de répression des infractions économiques et du terrorisme, qui est en abrégé. L'avocat était poursuivi dans une affaire portant sur la gestion de fonds appartenant à l'un de ses anciens clients. Pour Maître Enoch Chadaré, leur confrère, Maître Magloa Nyansounou demeure présumé innocent tant qu'aucune décision définitive n'a été rendue à son encontre. Maître Enoch Chadaré, avocat au barreau du Bénin.
10: Au-delà de l'émotion que suscite cette décision, il est toujours présumé innocent. Tant qu'une décision définitive, donc insusceptible de recours, n'a pas été rendue en matière pénale où nous sommes, il est toujours présumé innocent. Les voies de recours appropriées pour critiquer débattre de cette décision. Les délais sont encore ouverts. Les conseils de maître Nyansounou feront ce que de droit pour la préservation des intérêts de leurs clients, de notre confrère.
11: Est-ce que le tribunal a eu la main lourde?
10: Si vous vous en référez aux réquisitions du ministère public, on peut dire, comme vous me le demandez, la Cour a eu la main lourde. Partant du fait qu'il est toujours présumé innocent, je ne veux pas me prononcer sur la peine qui a été mise en place par la criette. Attendons de voir la suite et on pourra apprécier une fois qu'une décision définitive aura été prononcée.
8: Il faut dire que le verdict de la criette est allé bien au-delà des réquisitions du parquet. Le ministère public avait requis 24 mois de prison, dont 3 fermes. Lors de l'audience du 4 mai dernier, l'avocat de 78 ans dispose d'un délai de 15 jours pour faire appel. Selon maître Enoch Chadaré, c'est pour la première fois qu'une telle condamnation est prononcée contre un avocat au Bénin. En attendant l'issue définitive de la procédure judiciaire, le barreau du Bénin reste solidaire de maître Yansounou. Une solidarité qui, selon maître Chadaré, se manifeste déjà de plusieurs façons. Maître Enoch Chadaré, au micro de nos confrères de Bip Radio.
10: Le barreau est solidaire. Je ne veux pas faire de plus en commentaire, mais c'est un avocat, c'est un des nôtres qui est concerné. Donc la solidarité, elle est de mise. Cette solidarité s'est déjà manifestée devant la Cour statuant en première instance par la constitution d'avocats. Des avocats ont été désignés par le bâtonnier, le conseil de l'ordre, pour assister et défendre Maître Nyansounou. Il y a des confrères qui se sont mobilisés pour aller l'assister lorsque l'enquête préliminaire avait commencé. Donc cette même solidarité va continuer par s'exprimer par d'autres manières également qu'il n'est pas nécessaire d'exposer sur les médias. Pour ma petite expérience, je crois que c'est bien la première fois que pareille condamnation a été prononcée contre un avocat. Et je le rappelle encore, ce n'est pas encore une décision définitive. Il reste toujours présumé innocent en attendant que le reste se fasse.
8: En plus bref, le régisseur des recettes de la commune de Koulikamé est porté disparu depuis le 6 juillet 2026 après avoir informé sa hiérarchie de son absence pour des raisons de santé. L'agent est devenu injoignable malgré les démarches entreprises par les autorités communales auprès de sa famille et les recherches effectuées à son domicile. Aucune trace de lui n'a été retrouvée. Cette disparition survient quelques jours après l'annonce d'un contrôle de routine portant sur sa gestion financière. Sans établir de lien entre ces deux événements, la municipalité a engagé des procédures administratives et judiciaires afin de faire toute la lumière sur cette affaire. Pendant ce temps, Boumé Kalavi, un agent de sécurité, est condamné avec celui-ci par le tribunal de la ville. Il est reconnu coupable du vol de câbles électriques sur le site qu'il était chargé de surveiller. Interpellé en flagrant délit, le prévenu a reconnu les faits devant le juge et sollicité la clémence de la justice. Le tribunal a prononcé une peine de 12 mois d'emprisonnement avec celui-ci, une amende de 50 000 francs CFA placée en détention provisoire depuis plusieurs semaines. L'agent de sécurité a été remis en liberté à l'issue du verdict. Nous allons marquer une courte pause avant la suite de cette édition.
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8: Et on parle maintenant santé. Il faut changer de fusil d'épaule. C'est en tout cas ce que préconise Lié-Claude Olissant, consultant communication pour un changement social et comportemental. Ceci en matière d'amélioration des conditions d'hygiène et de séjour dans les hôpitaux publics. Selon cet assistant social à la retraite, les responsables des établissements sanitaires doivent outrepasser les méthodes classiques et miser désormais sur la prévention. Il suggère notamment une approche multimédia qui prend en compte aussi bien les médias classiques que la communication digitale. Lié-Claude Olissant.
12: Combien d'hôpitaux publics dans notre pays, dans leur PTA, ont un volet pour la communication? En principe, à Fraternité, déjà, vous devez déjà avoir un contrat avec l'hôpital. C'est vrai, je reconnais qu'il y a des difficultés financières, mais on doit pouvoir quand même trouver une alternative pour pouvoir faire cela, parce que ce que nous dépensons en faisant de l'éternel recommencement, en invitant les médias à mettre la main à la pâte, je pense qu'on aurait fait beaucoup d'économies. Et c'est pour cela que je dis, en amont, on doit déjà prévoir quelque chose
8: pour la communication,
12: que ça ne soit pas, on rassemble les gens en une fois et puis on dit comme c'est communication, on va sensibiliser. Le mot sensibiliser, moi je n'aime même pas ça. Comme c'est une ligne qui est là, à des endroits, bon, on fait une sensibilisation au grand public et puis ça s'arrête là. Alors que les problèmes de communication sont ailleurs.
8: Invité de l'émission Terminus, le spécialiste en communication est parti d'un cas précis pour expliquer sa vision, celui de l'hygiène autour des toilettes dans les établissements sanitaires publics. Il insiste sur la nécessité d'étudier les causes profondes liées au manque d'hygiène autour de ces toilettes. Lié Claude Olissan, consultant en communication pour un changement social et comportemental et assistant social à la retraite.
12: Par exemple, nous voulons attaquer les toilettes. Et l'une des causes profondes est que les gens ne savent pas utiliser les toilettes. Alors, dans ce lot-là, si nous voulons prendre en compte cette cause profonde, oui. Vous êtes d'accord avec moi que nous devons faire des spots, nous devons faire des séances éducatives avec des thèmes précis ayant rapport avec cette cause profonde-là, en utilisant une approche multimédia. Ce n'est pas que les journalistes. Les journalistes sont là,
8: c'est ça.
12: Les chansons populaires sont là, la communication à deux, c'est-à-dire interpersonnelle est là. Donc nous devons utiliser toute une batterie de techniques de communication pour que l'objectif éducationnel qui est derrière la prise en compte de cette cause profonde soit rempli. Et ça, c'est les causes profondes liées à l'ignorance. Maintenant, si nous prenons les causes profonde liée aux facteurs facilitants, c'est-à-dire comment dirais-je, la nature des toilettes,
8: oui.
12: C'est là où on doit penser à contextualiser les toilettes.
8: Autre volet de l'actualité, ou du moins ça dans la même veine, je vous l'annonçais d'ailleurs en titre, plus de 100 toilettes publiques modernes bientôt construites à Cotonou et à Bumekalavi. Ceci dans le cadre de l'assainissement urbain. L'objectif est d'offrir aux populations des infrastructures sanitaires adaptées et de lutter contre les comportements inciviques liés à la défécation, aux besoins urinaires en plein air. Le prototype de ces nouvelles installations a été dévoilé il y a quelques jours. Conçu pour être moderne, accessible et fonctionnel, elle vise à répondre aux besoins des usagers dans les espaces publics tout en contribuant à l'amélioration du cadre de vie. Reçu par nos confrères de BIP Radio, le maire de Cotonou a apporté des précisions sur ce projet. Selon lui, trois quarts des quartiers de Cotonou seront dotés de cette toilette. Lui, Kenya Kadia, maire de Cotonou.
13: Il y a une centaine de toilettes publiques qui sont en chantier. Le marché est passé, les sites sont connus, donc les chantiers vont commencer. Il y a des prototypes qui sont réalisés. Mais nous allons compléter cela aussi par l'action des entreprises citoyennes. Il y a des propositions pour faire des toilettes mobiles. Le défi, c'est quoi ? Quand il y a des activités, il y a des zones où il y a des affluences particulières, que nous puissions suppléer ou compléter le service par des toilettes mobiles qui peuvent être déployées. Il y en a déjà, mais il n'y en a pas assez. Et il y a des acteurs économiques de la ville qui proposent cela. Donc nous sommes en discussion avec ces acteurs-là pour déployer. Donc c'est cette combinaison de solutions qui nous permettra d'avoir le service attendu à l'échelle de notre ambition pour la ville. Nous avons 165 quartiers. Et il y a 100 sites qui vont recevoir des toilettes. Donc ça veut dire que 2/3 des quartiers vont être servis en toilettes publiques dans cette première phase. Dans la seconde phase, tous les quartiers recevront des toilettes publiques et certains vont en recevoir deux du fait que ces quartiers-là ont des zones d'activité plus d'un ou deux. Il faut que ce soit des toilettes, que ce soit des lieux, pas simplement des lieux d'aisance, mais que ce soit des lieux de dignité aussi. Donc que ce soit des toilettes propres, nettoyées chaque jour, avec un fonctionnement qui permette non pas de le vandaliser, mais de l'entretenir.
8: En plus de ces toilettes publiques modernes, la ville, département sera également équipée de nouvelles poubelles destinées à renforcer la gestion des déchets et à améliorer la salubrité urbaine. En attendant leur installation, le maire de Cotonou invite les citoyens à adopter des comportements plus civiques et les autres notamment à préserver la propriété des espaces publics et à faire de l'assainissement une responsabilité partagée. Luc Nyakadia, maire de Cotonou.
13: Cotonou aura beaucoup de poubelles, mais c'est une excuse. Permettez-moi de le dire ainsi. Le fait de jeter son sachet de pure water dans la rue, ce n'est pas une question de poubelle. Cotonou a déjà, avec la SGDS, ils ont des points où on doit amener les ordures. Cela va être démultiplié. Les zones d'activité vont connaître des poubelles qui permettent donc à ceux qui sont dans les zones d'activité mettre leurs déchets dans les poubelles. Mais Ce qui est essentiel, c'est pour ça que je dis qu'il ne faut pas que nous donnions des excuses, c'est que chacun considère que le déchet que l'on a produit, on en est responsable et qu'il ne doit pas se retrouver dans la rue. Et qu'en entendant que la ville, qui dans ses efforts, équipe nos rues, nos places publiques de poubelles, que chacun doit mettre sa poubelle, le cas échéant, dans sa poche ou en tout cas l'amener là où il est encore possible de le déposer, en attendant que ces infrastructures se mettent en place et elles le seront.
8: Restons dans la ville économique, la capitale économique du Bénin. Mois après le signalement d'un serpent de grande taille dans le quartier Agla, la cicose reste vive dans le rang des riverains. L'animal, identifié comme un python des rochers, python de Séba, avait été aperçu dans une zone située après le restaurant Agla Chaud en direction de la brigade des mœurs. La scène, filmée par un habitant, avait rapidement suscité l'inquiétude au sein de la population, malgré l'intervention des autorités compétentes venues constater les faits et rassurer les habitants. La peur n'essaie pas à estompés. De nombreux riverains disent craindre la présence d'autres reptiles dans le quartier et lancent un appel. Écoutons quelques-uns.
14: J'aimerais juste demander à tout le peuple béninois de vraiment s'unir pour nous venir en aide, parce que dans le quartier, il y a plein de serpents qui envahissent la zone. Et franchement, c'est devenu vraiment stressant avec les enfants du quartier qui sont en vacances actuellement. Ils doivent sortir s'amuser et ce serait vraiment désagréable de les voir tomber face à un serpent qui, voilà, on ne connaît pas leur état d'esprit. Voilà. On a juste besoin de votre aide pour venir en aide à ce quartier afin de capturer ces serpents.
15: J'aimerais demander à tous les peuples béninois de s'unir pour capturer les serpents qui a envahi les quartiers de Agla.
8: Les pitons de Séba sont non venimeux selon les spécialistes. La législation interdit d'ailleurs formellement de les tuer. De passage à Cotonou, Dégoule Panda s'est rendu sur les lieux pour entretenir avec

0: le panda, défenseur de la faune et de la nature, au micro de nos confrères de Canal 3 Bénin.
1: Actuellement, si nous devons faire quoi que ce soit, nous devons d'abord attendre le feu vert de l'autorité. Donc moi, j'ai déjà donné mes conditions et jusque-là, j'attends que les autorités m'interpellent et qu'ils me donnent le feu vert pour me mettre à l'œuvre. Donc nous avons vu la dernière fois qu'ils ont fait leur passage et que la population n'est pas totalement délaissée. Donc faisons confiance aux autorités. Actuellement, il y a la population qui continue pas à se plaindre parce que c'est la saison des pluies et l'eau monte. Donc ils ont peur que ces serpents, parce que ce n'est pas un seul serpent, que ces serpents se retrouvent dans les maisons. Donc la population me relance tout le temps. Mais nous allons quand même attendre le feu vert des autorités. Puisqu'il y a plusieurs serpents, je venais avec mon équipe. Et nous allons sortir tout ce qui est serpent qui se retrouve dans les maisons. Comme ça, les gens sont tranquilles. Les serpents aussi sont tranquilles. Comme ça, on pourra reloger les serpents dans leur milieu naturel. Ici, c'est la ville. Les serpents n'ont plus où aller. Ils risquent de se retrouver dans les maisons. Mais notez bien, ce ne sont pas des serpents venimeux.
0: De Gaulle, panda, défenseur de la faune et de la nature, et spécialiste des serpents. Plus bref, dès le 1er août 2026, les ressortissants résidents du Bénin souhaitant obtenir un visa pour les États-Unis ne pourront plus effectuer leur démarche à l'ambassade américaine à Cotonou. Cette mesure s'inscrit dans le cadre d'une réorganisation du réseau consulaire américain en Afrique visant à centraliser le traitement des demandes de visa dans plusieurs pôles régionaux. Avec cette nouvelle organisation, le Bénin ne figure pas parmi les pays retenus pour assurer le traitement des demandes courantes de visa. Les demandeurs béninois devront se rendre dans l'un des centres régionaux désignés notamment à Lomé, au Togo ou à Lagos, au Nigeria, pour effectuer leurs formalités. Selon les autorités américaines, cette réforme a pour objectif d'améliorer l'efficacité des services consulaires, de renforcer les procédures de contrôle et d'harmoniser le traitement des dossiers à l'échelle du continent africain. Les visas déjà délivrés, toujours valides, ne sont pas concernés par cette réforme. Les demandeurs ayant déjà obtenu un rendez-vous avant l'entrée en vigueur du nouveau dispositif devraient recevoir des informations complémentaires de la part des services consulaires américains. Au total, une vingtaine de villes africaines sont concernées, ont été désignées donc comme centres régionaux de traitement des visas américains, parmi lesquels figurent notamment Lomé, Lagos, Accra, Abidjan, Dakar, Nairobi, Kigali, Kinshasa et Yaoundé. On va maintenant passer aux nouvelles sur le continent. Avec Frédéric Kassa déjà installé. Bonsoir Frédéric.
2: Bonsoir Jacques Degbé.
0: En Côte d'Ivoire, pour démarrer, le PPACI crée un observatoire des décisions parlementaires.
2: Le Parti des peuples africains Côte d'Ivoire veut faire entendre sa voix au Parlement malgré son absence de l'Assemblée nationale. Le parti de l'ancien président Laurent Gbagbo, qui avait boycotté les élections législatives de décembre 2025, annonce la création d'un observatoire des décisions parlementaires. La structure est présentée comme un outil de suivi des travaux des députés, d'analyse des textes de loi et d'information du public. Une façon aussi pour le PPACI de rester présent dans le Conseil politique national.
0: À direction la République démocratique du Congo, où on connaît désormais les premiers enseignements de consultation entre l'opposition et les églises.
2: Effectivement, la marche prévue pour le mercredi 22 juillet à Kinshasa n'est à ce stade ni annulée ni reportée. Selon plusieurs participants à la réunion entre la coalition d'opposition 664 et les responsables religieux, une décision sera prise demain, lundi 20 juillet, à l'issue d'une réunion des dirigeants de l'opposition. Cette attente s'explique notamment par les consultations engagées avec la Conférence épiscopale nationale CENCO et les églises catholiques et protestantes ECC. Les responsables religieux ont estimé que les bénéfices d'un dialogue pourraient être plus importants que ceux d'une manifestation et ont demandé à l'opposition d'envisager un report.
0: Et puis, la Centrafrique et l'ONU lancent un pôle de développement à Birao.
2: Le gouvernement centrafricain et les agences des Nations Unies ont inauguré hier samedi un pôle de développement à Birao dans le nord-est du pays. L'objectif, renforcer le développement socio

0: économique locale, consolider la paix et améliorer l'accès aux services sociaux de base, notamment pour favoriser le retour des réfugiés, des déplacés et le quotidien des communautés locales. Pour les milliers de personnes ayant répondu présent pour accueillir la délégation conjointe, ce pôle de développement et son lancement constituent une véritable bouffée d'oxygène pour la région.
1: Merci à vous, Freddy. C'était le voyage sur le continent. La nouvelle sportive avec Epiphany Chabi. Bonsoir Epiphany.
2: Bonsoir Jacques Demé.
1: Coupe du monde 2026. Les compos sont tombés quant à cette grande finale entre l'Espagne et l'Argentine.
2: Oui, après donc la petite finale qui s'est disputée hier, qui a tourné à l'avantage de l'Angleterre, 6-4, c'est cette fois-ci place, j'allais dire, donc à la grande finale qui va se jouer tout à l'heure dans un peu de 30 minutes entre l'Espagne et l'Argentine. Et en ce qui concerne cette rencontre, l'Espagne a allié donc un 11 habituel qu'au début donc de la rencontre face également aux Français. Il s'agit de Simons qui est donc dans les buts avec un quatuor en défense composé de Marc Cucurella, Laporte, Kubasi et puis Pedro Porro qui ont évolué également au cours donc de la demi-finale. Fabian Ruiz, Rodri, le métronome donc de cette équipe espagnole est bien allié pendant que Lamine Yamal, Olmo et Baena vont accompagner donc Oyarzabal à la pointe de l'attaque. Du côté de l'Argentine, c'est le même type que lors des demi-finales face à l'Angleterre avec Emiliano Martinez dans les buts, Tagliafico, Martinez, Romeo Montiel et González, Macalister, Fernandez et Depol donc constituent le quatuor en milieu de terrain. L'attaque donc, Lionel Scaloni, Ali Alvarez et Lionel Messi. La rencontre est prévue pour démarrer donc dans un peu plus de 30 minutes, 35 minutes exactement. Argentine-Espagne, c'est donc la finale de la Coupe du Monde 2026.
1: Et puis, U20, le Bénin se prépare, vous nous dites.
2: Oui, le Bénin se prépare et poursuit donc ses préparatifs dans le cadre des éliminatoires du tournoi donc de l'UEFA des moins de 20 ans chez les garçons. Les Guépards juniors ont d'ailleurs même affronté le Togo hier à une semaine donc de coup d'envoi pour la CAN 2027 qui est prévue à Yamoussoukro en Côte d'Ivoire. Les Guépards juniors passent donc à l'étape des tests. Après plusieurs semaines d'intenses séances de travail, le sélectionneur béninois Raymond Tchaïe a obtenu l'organisation d'un match amical international face aux éperviers donc juniors du Togo. La rencontre s'est tenue ce dimanche 19 juillet à Kégué, au stade donc de Lomé, à huis clos. Et ce test grandeur nature permis au staff technique béninois de jauger le niveau de l'équipe après deux semaines de préparation, d'abord au centre d'excellence de Mestrité, puis à Cotonou, sur les installations du stade général Mathieu Kérékou. Pour Raymond Tchaïe, après la rencontre, il a été question d'évaluer les automatismes mis en place, d'identifier les aspects encore perfectible et d'apporter donc les derniers ajustements avant d'entrer en lice donc dans la compétition. Il faut rappeler, Jacques Degbé, que les deux sélections prennent part donc à ce tournoi. Le Bénin est logé dans le groupe A et ouvrira le bal le 26 juillet prochain face au pays hôte, la Côte d'Ivoire, au stade Charles Konabani de Yamoussoukro.
1: Ah, merci à vous, Epiphany Chabi. C'était la nouvelle sportive et c'est d'ailleurs avec cette nouvelle que nous mettons un thème à cette édition. Le rappel de l'essentiel en titre avant de prendre congé de vous. Drame à Coquet, une localité de la commune de Banikwara dans le département de la Libourie. 5 enfants sont décédés par noyade ce week-end alors qu'ils étaient en pâturage. Alertés, les autorités locales se sont rendues sur les lieux du drame pour le constat d'usage. Vous avez suivi dans ce journal le récit des faits avec le chef de l'arrondissement de Coquet, loin de Banikwara. C'est un spectacle égougon qui tourne au vinaigre à Boycon dans le département du Zou. Alors que les manifestations battaient ce samedi, un mur s'est effondré en sévilissant plusieurs spectateurs. On dénombre un mort, un apprenti maçon qui n'a pas survécu à ses blessures. Puis lutte contre la défécation et les besoins urinaires en plein air vers la construction de 100 toilettes publiques modernes à Cotonou et à Bomekalavi. Le prototype de ces nouvelles infrastructures a même déjà été dévoilé. Le maire de Cotonou, Luc Nyakadia, a donné plus de précisions dans cette édition. Vous avez suivi chez les nouvelles sur le continent, l'actualité sportive avec notamment la grande finale de la Coupe du Monde qui démarre dans un peu plus de 30 minutes entre l'Espagne et l'Argentine. Et puis, juste après moi, ce sera le retour hebdomadaire de cette semaine qui s'achève. Une réalisation et une présentation de Karine Diagui. Jacques Debé, je tiens direct chez vous. J'ai bénéficié de la collaboration technique de Castéroa Bakla. Merci de nous avoir suivis et à très bientôt.
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0: Dimanche 19 juillet 2026, bonjour à tous et bienvenue dans le rétro hebdomadaire, le condensé de l'actualité diffusée au cours de la semaine sur votre radio. Au menu, nous reviendrons sur la prétendue hausse des frais de formation dans les auto-écoles, la vaste opération de décolonisation des espaces publics anarchiquement occupés à Parakou, la nouvelle loi sur l'environnement au Bénin et bien d'autres. Bienvenue à tous. Depuis quelques jours circule un document portant réforme dans l'obtention du permis de conduire au Bénin. S'en est suivi un autre qui établit la grille budgétaire professionnelle d'apprentissage attribuée à la Fédération des auto-écoles agréées du Bénin, FAB. Le même document concerne aussi la commission technique aux normes et tarifications de la FAB. Il annonce qu'un bouleversement du coût de la formation à la conduite avec un montant vertigineux de 698 000 francs CFA. Et face aux informations faisant état de cette prétendue hausse des frais de formation au permis de conduire, le directeur des études de la réglementation et du contrôle de l'Agence nationale des transports terrestres, ANAT, a apporté des clarifications. Selon lui, aucun frais de formation n'a été augmenté jusqu'à ce jour. Le responsable précise que l'ANAT n'est pas l'institution qui fixe les frais de formation dans les auto-écoles. En revanche, l'ANAT veille à la régulation du secteur et lutte contre toute augmentation anarchique des prix. Auguste Adjovi, retour sur ses propos.
1: Au contraire, il a augmenté. Rien. Il n'y a pas d'heure qui soit augmentée à la formation du permis de conduire. Donc, aucun frais les formations l'ont augmenté jusqu'à ce jour. L'ANAC ne précise pas les frais de formation. C'est précisé par les auto-écoles en charge de la formation. Il y a un arrêté 023 qui organise l'exercice de la profession de l'activité d'auto-école qui dit que chaque année, les auto-écoles, les fêtières d'auto-école doivent fixer les prix de formation et soumettre à l'autorité afin de voir si ça répond aux normes. Donc, du coup, l'ANAC ne fixe pas le montant du permis de conduire, mais a un regard sur l'augmentation anarchique aussi de la voie de pour pouvoir régler. Le prix qui est appliqué sur le marché, les auto-écoles le savent, mais je crois que ça doit varier entre 100 et 150 000. Votre recours, c'est l'ANAC. Le recours à l'ANAC, et même toutes les auto-écoles, les fêtières d'auto-écoles aujourd'hui sont très bien agréées, très bien informées sur la chose, que rien n'a été augmenté. Donc, vous pouvez faire appel d'abord aux fêtières d'auto-école et ensuite à l'ANAC qui est en charge de l'organisation des permis de conduire en République du Bénin.
0: Le Bénin franchit une étape importante dans le renforcement de son arsenal juridique en matière de protection de l'environnement. Il s'agit de l'adoption par les députés de la loi numéro 2026-15 portant sur l'environnement qui remplace l'ancienne loi cadre de 1999. Ce texte ambitionne de mieux répondre aux défis actuels que sont les changements climatiques, la préservation des forêts, la lutte contre les pollutions, la gestion durable des ressources naturelles et le renforcement des sanctions contre les atteintes à l'environnement. Mais pourquoi le Bénin a-t-il ressenti le besoin d'adopter une nouvelle loi sur l'environnement? Voici ce que répond Cyril Djoamon, il est expert en finance climatique.
2: Partout dans le monde et particulièrement au Bénin, c'est de la surchauffe. Aucune loi, aucune législation n'a réussi véritablement à protéger durablement l'espèce, notamment l'espèce biologique, globalement la biodiversité. Le cadre juridique dans lequel nous avons évolué jusqu'alors s'en est trouvé véritablement obsolète parce que ça ne répond plus aux défis de protection, de gestion durable de l'environnement globalement, de nos forêts, de nos ressources naturelles. Et donc, il faut aller vers l'actualisation de ce cadre juridique en y intégrant les nouvelles réalités pouvant véritablement permettre de parvenir à une gestion la plus rationnelle possible parce que l'impératif d'une gestion rationnelle, d'une gestion beaucoup plus durable de nos ressources naturelles s'impose.
0: L'adoption de la loi sur l'environnement constitue une avancée importante, mais son efficacité dépendra, selon cet expert, de plusieurs facteurs. Il s'agit notamment de la vulgarisation des nouvelles lois, l'application effective des sanctions. Bref, l'implication de tous les acteurs s'avère indispensable pour l'atteinte des objectifs. Cyril Djoamon, expert en finance climatique.
2: Il faudrait d'abord aller vers la vulgarisation auprès de la grande masse de cette loi, il faudrait prendre des mesures pour que chaque citoyen soit informé. C'est vrai que nul n'est censé ignorer la loi, mais une loi de telle envergure devrait bénéficier d'actions, de communication, de vulgarisation pour qu'elle soit intégrée dans les réalités. Il faudrait que cette loi puisse être véritablement adaptée à nos réalités pour faciliter son adaptabilité, pour faciliter son application. Globalement, lorsque une loi de telle envergure survient, c'est qu'à l'évaluation, il est apparu que celle qui était là ne répond vraiment plus, n'est-ce pas, au contexte, compte tenu, n'est-ce pas, des nouvelles réalités qui sont apparues entre-temps et qui n'avaient pas été prises en compte dans la loi qui régissait cette heure jusque-là. Et donc, l'espoir que nous pourrions nourrir, c'est que cette nouvelle loi puisse véritablement répondre à l'ambition d'une gestion véritablement durable de nos ressources naturelles.
0: En titre, je vous l'annonçais, la lutte contre l'occupation anarchique des espaces publics entre dans une nouvelle phase. Mercredi 15 juillet, le commissaire central de Parakou, appuyé par ses équipes, est passé à la vitesse supérieure en lançant une vaste opération de libération des espaces publics. Des artères aux abords des marchés, les installations illégales ont été dégagées. Mais quelques heures seulement après l'opération de répression contre l'occupation anarchique des espaces publics à Parako, certains occupants ont repris leurs anciennes habitudes. Et le commissaire central de Parako se dit bien conscient de cette recolonisation de l'espace public après le passage de ces éléments. Selon lui, la police ne baissera pas la garde face à ce comportement. Elle sera très présente sur le terrain, assure-t-il. Il mise également sur la sensibilisation pour le maintien de l'ordre et de la discipline. Alessandra Coignon, commissaire central de Parakou.
3: Nous avons passé des mois et des mois à les sensibiliser, à leur demander tout gentiment de libérer ces espaces, recoloniser, puisque ce n'est pas une nouvelle mission, c'est une mission qui a été déjà exécutée par le passé. Et nous avons constaté que progressivement, ces occupants illégaux sont revenus encore sur les lieux. Et ce comportement qui n'est pas digne est source d'insécurité pour les autres usagers de la route, où il n'est pas rare de constater que les marchandises empêchent par exemple les piétons de passer sur les trottoirs et les obligent plutôt à marcher sur le goudron, d'accord, en évitant les véhicules et les motos. Vous êtes d'accord avec moi que c'est un comportement qui ne peut pas perdurer. Nous avons sillonné les athènes nobles de la ville de Parakou, où nous avons, par la coercition, libéré les artères qui étaient occupées.
0: On parle toujours sécurité. 12 personnes interpellées et 15 motos saisies, ainsi que bien d'autres objets. C'est la moisson d'opération coup de poing de la police républicaine. Cette série d'opérations coup de poing dans plusieurs quartiers de la ville de Parakou a été menée dans la nuit du lundi 13 au mardi 14 juillet 2026. Ces interventions ont permis l'interpellation de 12 personnes, la saisie de 15 motocyclettes, d'un lot de faux médicaments ainsi que de 7 téléphones portables. Selon les informations de Fraternité FM, les premières descentes ont ciblé un ghetto de vente de produits psychotropes situé en face du marché Azeké. L'opération s'est soldée par l'interpellation de 5 individus, dont le gérant du kiosque. Les forces de l'ordre y ont également saisi 4 motocyclettes et 7 téléphones portables. Les policiers ont ensuite poursuivi leurs actions au quartier Zongo sur la nouvelle voie bitumée menant au marché où un individu a été arrêté pour une vente présumée de produits pharmaceutiques de contrebande. 3 motocyclettes ont été arraisonnées sur son lieu d'activité. Au cours de la même nuit, une autre opération a été menée au quartier Titiro dans le premier arrondissement. Grâce au suivi GPS d'une motocyclette braquée quelques heures plus tôt, les forces de sécurité ont interpellé 6 présumés braqueurs. 7 motocyclettes ont été découvertes dans leur domicile, dont celle dérobée, tandis qu'une 8e a été saisie pour défaut de pièces administratives. Les personnes arrêtées devraient être présentées aux autorités judiciaires compétentes afin de répondre des faits qui leur sont reprochés. Et dans la même veine, une opération de contrôle a été menée dans l'après-midi du mardi 14 juillet dans le 3e arrondissement de la ville à proximité du carrefour Al-Ouda sous la conduite du commissaire central de Parakou. 3 personnes ont été interpellées lors de cette opération de contrôle. Les forces de l'ordre y ont également saisi plusieurs plaquettes de médicaments dont du tramadol ainsi que des seringues retrouvées sur les lieux. Les trois personnes interpellées ont été conduites au commissariat central de Parako pour les besoins de l'enquête. Les investigations se poursuivent afin d'établir l'origine des produits saisis, les circonstances de leur détention et de déterminer d'éventuels liens avec un réseau de trafic de produits pharmaceutiques. Notre justice dans ce rétro hebdomadaire. Le procureur de la République après le tribunal de Cotonou a requis mercredi 15 juillet une peine de 30 ans de réclusion criminelle assortie d'une amende de 150 millions de francs CFA à l'encontre de Kodjo Alofa. Le représentant du ministère public a dans son réquisitoire présenté les faits qui sont reprochés aux prévenus et a motivé la sévérité de la peine sollicitée au regard de la gravité des charges. Ce dossier qui défraie la chronique depuis plusieurs années porte sur la disparition de l'homme d'affaires et cadre de l'administration publique Urbain Danivo. L'affaire est régulièrement revenue devant les juridictions béninoises et suscite un fort intérêt de l'opinion publique en raison de ses ramifications et de son caractère. Au tribunal, Kodjo Alofa comparaît pour des faits dont la qualification exacte a été débattue tout au long de la procédure. La défense a pour sa part plaidé et formulé ses observations avant que le ministère public ne prenne la parole pour ses réquisitions. Avec ses réquisitions, le parquet campe sur sa position. Le tribunal se retire désormais pour délibérer. 7 ans de prison ferme et une amende de 28 millions de francs CFA. C'est la peine prononcée lundi 13 juillet 2026 par la criette contre Maître Magloyan Sonon pour abus de fonction. L'avocat en détention provisoire depuis le 13 avril 2026 était poursuivi dans une affaire l'opposant à l'un de ses anciens clients. Ce dernier l'accusait d'avoir conservé plus de 9 millions de francs CFA issus d'un dossier de licenciement abusif. Maître Magloyan Sonon a toujours contesté ces accusations, soutenant que cette somme correspondait à près de 17 années de collaboration. Au cours de la procédure, il avait toutefois remboursé 6 millions de francs CFA aux plaignants. En plus de la peine de prison et de l'amende, la Cour de répression des infractions économiques et de terrorisme criette l'a condamné à verser plus de 3 millions de francs CFA de dommages et intérêts. C'est sur cette information que nous mettons un terme au rétro hebdomadaire. Merci de nous avoir suivis.

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0: et auditrice de la radio Fraternité de Parakou. On m'appelle le prophète Olarien Justin, le prophète de Dieu envoyé sur terre pour la restauration de l'adoration de Dieu. Nous sommes au numéro 00229 01 97 37 76 14 00229 01 95 18 14 05. Soyez bénis.
1: Amen.
0: Auditeurs et auditrices, le thème que nous sommes en train de développer est intitulé La destruction du péché et le rétablissement de l'homme à l'image et à la ressemblance de Jésus-Christ. Les versets qui le soutiennent sont tirés du livre de Romains 3, versets 23 à 24, que je demande à mon frère de me les lire.
2: Romains 3, versets 23 à 24. Car tous ont péché et sont privés de la gloire de Dieu, et ils sont gratuitement justifiés par sa grâce, par le moyen de la rédemption qui est en Jésus-Christ. Amen.
3: Amen.
0: Nous allons prier. Père, dans le nom de Jésus-Christ.
1: Amen. Amen.
0: Éternel grand Dieu, grand roi.
1: Papa.
0: Le Dieu des dieux.
1: Alléluia.
0: Le Seigneur des seigneurs.
1: Alléluia.
0: Créateur du ciel et de la terre.
1: Alléluia.
0: De l'univers visible et invisible.
1: Alléluia.
0: Dieu d'Abraham.
1: Alléluia.
0: Dieu d'Isaac.
1: Alléluia.
0: Dieu d'Israël.
1: Alléluia.
0: Jésus-Christ, le Dieu du prophète Olarien Justin.
1: Alléluia.
0: Le Dieu qui n'a pas de comparable.
1: Alléluia.
0: L'inégalable.
1: Alléluia.
0: L'invincible.
1: Alléluia.
0: L'indétrônable.
1: Alléluia.
0: Le Dieu souverain.
1: Alléluia.
0: Seigneur, je te dis merci.
1: Merci Seigneur.
0: Pour ce que la grâce m'a été encore accordée. En ce jour de l'esprit d'intelligence de l'Éternel, 21e Tammuz, Arès 22, pour annoncer ta parole à toute la création au nom de Jésus-Christ.
1: Amen.
0: Car cela ne vient pas de celui qui court, ni de celui qui veut, mais cela dépend simplement de toi qui fais miséricorde.
1: Amen.
0: Tu fais grâce à qui tu veux.
1: Amen.
0: Tu endurcis aussi le cœur à qui tu veux.
1: Amen.
0: Je fermerai le cœur de Pharaon pour faire éclater ma gloire.
1: Amen.
0: C'est pourquoi, Seigneur, en vertu de l'autorité que tu m'as donnée, je détruis tout autel établi sur ce jour et qui ne te glorifie pas au nom de Jésus-Christ.
1: Amen.
0: Tout autel érigé avec des ossements humains pour renouveler à la régulière avec du sang humain, Seigneur, soit renversé au nom de Jésus-Christ.
1: Amen.
0: Toute déclaration prophétique déjà observée sur ces autels à l'encontre des innocents, Seigneur, soit révoqué au nom de Jésus-Christ.
1: Amen.
0: En lieu et place, Seigneur, je rétablis ton autel.
1: Amen.
0: J'invoque ton trône à descendre.
1: Amen.
0: Je t'invoque à descendre dans ton trône au nom de Jésus-Christ.
1: Amen.
0: Et sur cet autel, je déclare que Jésus-Christ est Dieu et Fils de Dieu.
1: Amen.
0: Seigneur, merci.
1: Merci, Seigneur.
0: Sois béni.
1: Amen.
0: Sois exalté.
1: Amen.
0: Au nom de Jésus, nous avons prié.
1: Amen.
0: Amen. Auditeurs et auditrices, nous allons toujours continuer ce que nous avions ouvert avec vous, ce que nous avions démarré avec vous. Et je voudrais surtout aujourd'hui préciser, parce qu'il y a beaucoup qui nous posent des questions par rapport à la réponse, à leur réponse. Je vais vous expliquer aussi dans quel contexte nous parvenons à donner des réponses aux questions posées. Lorsque vous êtes singleton, lorsque vous êtes seul dans la position de votre question, on attend un peu d'abord, parce que peut-être c'est une préoccupation qui n'est pas pour beaucoup de personnes. Lorsque la même question nous est posée par plusieurs ou par des groupes de personnes, là, ça nous amène rapidement à réagir. Ne vous dites pas que oui, vous nous avez posé des questions, peut-être que nous avions fui. Non. Alléluia.
1: Amen.
0: Je vous dis souvent qu'il n'y a pas cette question que vous allez nous poser et qui pourra faire fuir Jésus-Christ de notre vie.
1: Amen.
0: Alléluia.
1: Amen.
0: Parce que les choses qui appartiennent à Dieu sont connues par l'Esprit de Dieu.
1: Amen.
0: Les choses qui appartiennent à l'homme sont connus par l'esprit de l'homme.
1: Amen.
0: Et comme c'est des préoccupations divines et que Dieu aussi nous a donné son esprit, forcément toute question posée a droit à nous répondre. On va lire ça là d'abord rapidement. Vas-y.
2: 1 Corinthiens 2 à partir de verset 10. Mm-hmm. Dieu nous les a révélés par l'Esprit. Car l'Esprit sonde tout, même les profondeurs de Dieu.
0: Même Amen. Les profondeurs de Dieu sont sondées par l'Esprit de Dieu.
3: Amen.
0: Et si l'Esprit de Dieu a la capacité de sonder les profondeurs de Dieu, nous qui sommes êtres humains, reformatés, recréés en Jésus-Christ à l'image et à la ressemblance de Jésus-Christ, nous en qui aussi réside l'Esprit de Dieu, forcément nous serons sondés. Alléluia.
3: Amen.
0: Et toutes paroles que nous vous apportons sont des paroles sondées, sont des paroles prêchées par l'Esprit de Dieu lui-même.
2: Amen.
0: Alléluia.
3: Amen.
0: Vas-y.
2: Lequel des hommes en effet connaît les choses de l'homme, si ce n'est l'Esprit de l'homme qui est en lui?
0: Lequel des hommes connaît les choses de l'homme, si ce n'est l'Esprit de l'homme qui est en lui? Tout doucement, il faut commencer par comprendre quelque chose déjà, parce que la question sera posée tout à l'heure, et rapidement, ces versets que nous sommes en train de lire pourront aussi t'aider à mieux saisir. Alléluia.
3: Amen.
0: Ça veut dire que lorsqu'un homme est créé de façon naturelle, Dieu lui donne un esprit de façon globale, de façon générale, appelé l'esprit de l'homme. Lequel des hommes connaît les choses de l'homme, si ce n'est l'esprit de l'homme qui est en lui? Il y a une différence nette entre l'esprit de l'homme et l'esprit de Dieu.
2: Amen.
3: Amen.
0: Alléluia.
2: Amen.
0: Le franc-maçon a l'esprit, a un esprit de façon globale. Le vaudounon a un esprit de façon globale. Celui qui n'adore pas Dieu, il a un esprit de façon générale que Dieu lui a accordé. Parce que tout être humain debout a droit à une âme, à un corps et à un esprit. Et c'est ça qui va l'aider, c'est ça qui va lui permettre de se mouvoir, d'aller dans tous les sens, de comprendre, de faire, d'agir. Je dis bien, un être debout, un être humain bien sûr debout, a droit à une âme, à un esprit et à un corps. Alléluia.
3: Amen.
0: Lorsque vous êtes comme ça, ne vous dites pas que vous êtes déjà enfant de Dieu. Ne vous dites pas que vous avez l'Esprit de Dieu, parce que l'Esprit de Dieu, c'est Dieu lui-même.
2: Amen.
0: C'est lorsque cet esprit sera en vous qu'il va vous convaincre, va donner la conviction à votre esprit que vous êtes enfant de Dieu. Suivez ici d'abord. Lequel des hommes connaît les choses de l'homme, si ce n'est l'Esprit de l'homme? Reprends-moi la partie là.
2: Lequel des hommes, en effet, connaît les choses de l'homme, si ce n'est l'Esprit de l'homme qui est en lui? De même, personne ne connaît les choses de Dieu, si ce n'est l'Esprit de Dieu.
0: Personne ne connaît les choses de Dieu, si ce n'est l'Esprit de Dieu.
2: Amen.
0: Ça veut dire que si vous êtes seulement au niveau de l'Esprit de l'homme, vous ne pouvez pas connaître et comprendre les choses de Dieu. C'est lorsque l'Esprit de Dieu sera en vous et va donner la conviction à votre esprit de l'homme que vous êtes enfant de Dieu, que vous pourriez connaître les choses de Dieu. Vas-y toujours.
2: Or, nous n'avons pas reçu l'Esprit du monde, mais l'Esprit qui vient de Dieu, afin que nous connaissions les choses que Dieu nous a données par sa grâce. Et nous en parlons, non avec des discours qu'enseigne la sagesse humaine, mais avec ceux qu'enseigne l'Esprit, employant un langage spirituel pour les choses spirituelles. Mais l'homme animal ne reçoit pas les choses de l'Esprit de Dieu.
0: Amen.
2: Amen.
0: Langage spirituel pour les choses spirituelles. Mais l'homme animal ici veut dire quoi? L'homme qui a seulement l'Esprit de l'homme. C'est de lui qu'il est question. Alléluia.
2: Amen.
0: Mais lorsque cet être vivant, lorsqu'il sera un jour possédé par l'Esprit de Dieu, lorsqu'il va connaître Dieu et va bénéficier de la présence de l'Esprit de Dieu en lui, d'office, il va avoir ce langage spirituel. Parce que la compréhension ici sera hautement spirituelle. Il ne va plus lire la Bible comme un roman. Vas-y.
2: Romains 8, verset 16. L'Esprit lui-même rend témoignage à notre esprit que nous sommes enfants de Dieu.
0: L'Esprit lui-même, c'est-à-dire l'Esprit de Dieu lui-même, vient donner la conviction à notre esprit de l'homme que maintenant nous sommes enfants de Dieu.
2: Amen.
0: Alléluia.
3: Amen.
0: Donc c'est pour dire quoi? Pourquoi je vous amène à savoir tout ceci? Ne vous dites jamais que si vous nous posez des questions et que rapidement vous n'avez pas de réponse, que c'est parce que nous avions fui. Non. l'Esprit de Dieu ne peut jamais fuir ce qui le concerne. Alléluia.
3: Amen.
0: L'Esprit de Dieu connaît ce qui lui appartient en propre.
4: Amen.
0: Lorsque vous êtes singleton dans votre question, nous attendons que la préoccupation soit pour plusieurs d'abord. Les questions auxquelles nous donnons de réponse, vous devez le savoir qu'il y a déjà plusieurs personnes qui sont revenues sur le même sujet. Et c'est pour cela que nous les amenons à la plénière pour vous donner de réponses. Alléluia.
1: Amen.
0: Maintenant, nous passons à la question d'aujourd'hui. Il y a beaucoup qui nous sont venus et qui nous ont posé la question de savoir que à l'heure d'aujourd'hui, que personne ne doit faire encore le baptême d'eau. Le baptême d'eau dont Jésus nous a parlé, aller auprès des hommes de toutes les nations et baptisez-les. Il nous a parlé comme ça dans le livre de Marc, il nous a parlé un peu partout dans la Bible, parce que avant qu'il ne vienne lui-même ici sur cette terre, il s'est fait précéder de Jean-Baptiste. Et quand vous prenez le nom de ce monsieur Jean-Baptiste, c'est parce qu'il a une mission particulière à accomplir devant Jésus-Christ. Avant que Jésus-Christ ne prenne les commandements de la mission, Jean-Baptiste a une mission particulière à accomplir, qui est de faire baptiser les gens du baptême d'eau. C'est pourquoi son nom même là, dans son nom, vous avez le nom même. Il y a Jean-Baptiste, c'est lui le baptiseur, c'est lui qui doit baptiser les gens. Et le thème de sa mission, c'est la repentance. Il doit amener les gens à se repentir. Et lorsque Jésus serait présent, Jésus va leur accorder la nouvelle naissance. Alléluia.
3: Amen.
0: Donc, les gens nous ont posé la question de savoir que, à l'heure d'aujourd'hui, parce que nous sommes au temps de la grâce, que la grâce a annulé d'office le baptême d'eau. Personne ne doit plus faire baptiser quelqu'un qui a cru en Jésus-Christ, parce que selon certaines personnes, l'eau, le sang qui sont sortis de la côte de Jésus après sa mort, parce que lorsqu'on lui a percé la côte, l'eau et le sang qui sont sortis de sa côte, l'eau ici déjà représentait le baptême que Jésus a accordé à toute l'humanité ou à tout individu qui allait le croire. Moi, jusqu'alors nous sommes, je n'ai jamais eu cette confirmation dans la Bible que l'eau qui est sa côte, l'eau ici déjà représentait le baptême que Jésus a accordé à toute l'humanité ou à tout individu qui allait le croire. Moi, jusqu'alors nous sommes, je n'ai jamais eu cette confirmation dans la Bible que l'eau qui est sa côte, l'eau ici déjà représentait le baptême que Jésus a accordé à toute l'humanité ou à tout individu qui allait le croire. Moi, jusqu'alors nous sommes, je n'ai jamais eu cette confirmation dans la Bible que l'eau qui est sa côte, l'eau ici déjà représentait le baptême que Jésus a accordé à toute l'humanité ou à tout individu qui allait le croire. Moi, jusqu'alors nous sommes, je n'ai jamais eu cette confirmation dans la Bible que l'eau qui est sortie de la

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1: Se soumet à son père, se soumet à sa mère. Alléluia. Et chaque enfant qu'on enseigne bien, un homme qu'on gagne.
2: Amen.
1: Mais chaque enfant qu'on enseigne très mal, un homme qu'on détruit. Ne vous laissez pas détruire par des faux enseignements montés de toutes pièces par le diable, ne serait-ce que pour détruire ce monde. Alléluia.
2: Amen.
1: Osée 4, verset 6 nous dit, « Mon peuple périt faute de connaissance. Mon peuple périt parce qu'on lui a enseigné très mal. Mon peuple périt parce qu'il n'a pas mes enseignements. » Alléluia.
2: Amen.
1: On n'annule pas la parole de Dieu au profit de sa tradition. Tu peux faire tout ce que tu veux avec ta tradition. La parole de Dieu est plus âgée que toutes les créatures.
2: Amen.
1: La parole de Dieu est Dieu lui-même.
2: Vas-y. Amen. Matthieu 15, verset 6 à 9. Vous annulez ainsi la parole de Dieu au profit de votre tradition. Hypocrite, Esaïe a bien prophétisé sur vous quand il a dit, ce peuple m'honore des lèvres, mais son cœur est éloigné de moi. C'est en vain qu'il m'honore en enseignant des préceptes qui sont des commandements.

0: d'homme en enseignant des préceptes qui sont des commandements d'homme.
1: Amen.
0: Lorsque vous désertez le forum, lorsque vous quittez le champ d'action de Dieu, lorsque vous quittez le raisonnement divin au profit

0: jamais enseigné. Alors, si Jésus ne l'a jamais enseigné, qui vous l'a enseigné? Et de façon naturelle, le sang, alléluia,
1: amen,
0: est à 90% composé de l'eau. Le sang est liquide. Alléluia.
2: Amen.
0: Et c'est parce qu'il y a l'eau dans le sang, c'est pourquoi le sang prend la forme liquide. Le sang est liquide, le sang c'est comme de l'eau. Le sang est composé à 90% d'eau. Alléluia.
1: Amen.
0: Même le sang des animaux, c'est pareil. Il y a de l'eau dedans. S'il n'y a pas de l'eau dans le sang sera comment? Le sang deviendrait un caillot. Alléluia.
1: Amen.
0: Le sang va se durcir et deviendrait un caillot. Alléluia.
1: Amen.
0: Alors, toi qui m'écoutes, qui donne cette affirmation gratuitement, quel est ce verset qui soutient cette thèse? Quel est ce verset que tu prends pour soutenir ce que tu enseignes? C'est extrêmement grave, c'est extrêmement malheureux. Jésus ne l'a jamais dit. On va voir d'abord le baptême. Le baptême de façon globale. On va voir d'où est-ce que ça a commencé. Parce qu'on ne peut pas parler de baptême d'eau. Alléluia.
1: Amen.
0: On
1: ne
0: peut pas vous donner de réponse à ça sans prendre d'abord par la question du baptiseur, le grand baptiseur lui-même. On va voir lui-même, Jean-Baptiste. Alléluia.
2: Amen.
0: On va le voir en action. Alléluia. On va aussi voir Jésus au moment où il était venu sur la terre, au moment où devant lui, ses apôtres aussi baptisèrent. On va voir. Et Jésus, en ce temps, n'a rien reproché parce que lui-même avait pris part les eaux de baptême d'eau. Lui qui est Dieu, qui n'a jamais de péché, lui, Jésus, qui n'a jamais de péché, il a pris part les eaux de baptême. Il s'est laissé baptiser par Jean-Baptiste. Ça veut dire que c'est un principe. Il est en train de nous montrer la traçabilité de la voie du salut. La voie du salut, le salut qu'il est venu nous accorder. Il est en train de nous montrer les pas que nous devons poser, surtout pour accéder au salut. Lui qui n'a jamais péché. Amen.
1: Amen.
0: Il a pris part les eaux de baptême. Donc, nous allons voir d'abord Jean-Baptiste dans sa globalité, surtout en termes de sa mission. Alléluia.
1: Amen.
0: Voir aussi le baptême, comment ça s'est déroulé au temps de Jésus-Christ. Maintenant, revois les apôtres dans leur position après que le Saint-Esprit soit descendu sur eux. Alléluia.
1: Amen.
0: Parce que si le Saint-Esprit est descendu sur eux et qu'ils continuent d'agir en lieu et place au nom de leur Seigneur Jésus, ça veut dire que d'office, c'est Dieu qui est en train de les conduire. On va les voir. Alléluia.
1: Amen.
0: Maintenant, comparé à ce qui vous a été posé comme question, avant que je ne vous explique l'importance et le rôle ou la signification du sang qui est sorti de la côte de Jésus-Christ et l'eau ici qui est sortie aussi de sa côte. Parce que l'eau aussi qui est sortie de sa côte ici a une signification spirituelle. On va voir Jean-Baptiste, merci.
1: Matthieu 3, à partir du verset 1er. En ce temps-là, parut Jean-Baptiste, prêchant dans le désert de Judée. Il disait, repentez-vous, car le royaume des cieux est proche. Jean est celui qui avait été annoncé par Esaïe le prophète, lorsqu'il dit, c'est ici la voix de celui qui crie dans le désert. Préparez le chemin du Seigneur, aplanissez ses sentiers. Jean avait un vêtement de poil de chameau et une ceinture de cuir autour des reins. Il se nourrissait de sauterelles et de miel sauvage. Les habitants de Jérusalem et toute la Judée et tout le pays des environs du Jourdain se rendaient auprès de lui. En confessant leurs péchés, ils se faisaient baptiser par lui dans le fleuve du Jourdain.
0: Amen.
1: Amen.
0: Quand vous voyez ce premier aspect des choses, amen.
1: Amen.
0: Lorsque le monde venait vers Jean-Baptiste, il faisait quoi? Il confessait leurs péchés. Le peuple confessait ses péchés. Jésus a confessé quoi? Parce que Jésus a pris par les mêmes baptêmes. Voilà que Jésus n'est pas pécheur. Dans le jardin de Gethsémané, lorsque la cohorte est venue le chercher, prenant la parole, il a

0: voici le prince des ténèbres, le prince de ce monde qui vient. Mais il n'a rien trouvé en moi. Devant le Sanhédrin, les juges sont incapables de lui trouver de faute. Et c'est ce qui a poussé Ponce Pilate à laver ses mains et dit, je ne serai pas coupable de ce sang innocent. Ça veut dire que Jésus, il est très saint. Il est Dieu et fils de Dieu. Il n'a jamais péché. Alléluia.
1: Amen.
0: C'est pour vous préparer à comprendre que le baptême, ce n'est pas fait de péché. Amen.
1: Amen.
0: Le baptême n'annule pas le péché. Le baptême n'efface pas le péché. Parce que c'est la compréhension que vous avez dans votre tête. Le baptême, c'est autre chose. Je vais vous l'expliquer d'ici là. Jésus s'est fait baptiser par Jean-Baptiste. Le peuple ici s'est fait aussi baptiser par Jean-Baptiste. Le peuple a confessé ses péchés. Jésus a confessé quoi? Jésus n'a rien confessé.
1: Amen.
0: C'est pourquoi même le jour de son baptême, le Saint-Esprit est descendu. Le Saint-Esprit a parlé, il dit, celui-ci est mon fils bien-aimé, en qui j'ai mis toutes mes affections.
1: Amen.
0: Ça veut dire que le péché ou les péchés que le peuple avait confessé ici, alléluia.
1: Amen.
0: Attends, les péchés ici attendent qui? Les péchés ici attendent Jésus-Christ. Parce que c'est lui, l'agneau de Dieu, qui va ôter ses péchés.
1: Amen.
0: Et lorsque ça veut dire que Jean-Baptiste est en train de préparer le peuple à recevoir quelqu'un qui aura la capacité, la posture de lui enlever ses péchés. Jean-Baptiste lui-même ne pourra pas enlever.
2: Vi que tu mirada ya estaba llamándome.
0: Savoir simplement déjà que cette illusion que vous avez dans votre pongolo, alléluia,
3: amen,
0: n'existe pas. Ce n'est pas le baptême qui efface les péchés. Si c'est le baptême qui efface les péchés, Jésus n'allait jamais faire le baptême de Jean-Baptiste parce que lui n'a pas de péché. Ça veut dire que s'il n'a pas de péché, il ne peut pas faire le baptême de feu. Il ne peut pas faire le baptême d'eau. Parce qu'il est Dieu. Alléluia.
1: Amen.
0: On continue.
1: Verset 11. Moi, je vous baptise d'eau pour vous amener à la repentance. Mais celui qui vient après moi est plus puissant que moi et je ne suis pas digne de porter ses souliers. Lui, il vous baptisera du Saint-Esprit et du feu.
0: Moi, je vous baptise d'eau pour vous amener à la repentance, pour vous préparer à accepter celui-là qui vient. Parce que lorsque Jésus va réussir à ôter le péché du monde, il va retourner le Saint-Esprit qui avait été enlevé de l'homme au moment où le péché avait accablé l'homme. Depuis Genèse 6, verset 3. Je n'ai pas sans savoir que Dieu avait retiré son esprit de l'homme. Alléluia.
1: Amen.
0: Donc lorsque Jésus va réussir à détruire les péchés, il va renouveler encore le Saint-Esprit dans la vie de quiconque va croire en sa mission. Alléluia.
3: Amen.
0: Et c'est ça qu'on va te lire rapidement. Jésus n'est pas venu pour s'amuser sur la terre. Alléluia.
1: Amen.
0: C'est pourquoi Jean-Baptiste ici disait, moi je vous baptise d'eau pour vous amener à la repentance, pour que vous renonciez à ce que vous adorez. Mais il y a quelqu'un qui vient que vous devez attendre. Celui-là qui est plus grand que moi, celui-là qui est tout puissant, tout feu, tout flamme. Alléluia.
1: Amen.
0: Il dit, je ne suis même pas digne de porter ses souliers. Je ne suis pas digne, Jean-Baptiste lui-même l'a dit, je ne suis pas digne de porter ses souliers. Il est en train d'annoncer la venue de son Dieu, qui est Jésus-Christ. Et il dit, lui vous baptisera du Saint-Esprit et du feu. C'est pourquoi le jour de la Pentecôte, le Saint-Esprit qui est descendu sur les apôtres avait une forme des langues de feu. C'est ça, c'est de ça que l'homme a besoin.
1: Amen.
0: Alléluia.
3: Amen.
0: On va lire un peu de vous. Oui, vas-y.
1: Jean 1, à partir du verset 29. Mm-hmm. Le lendemain, il vit Jésus venant à lui et il dit, voici l'agneau de Dieu qui ôte le péché du monde. C'est celui dont j'ai dit, après moi vient un homme qui m'a précédé, car il était avant moi.
0: Amen.
1: Amen.
0: Voici l'agneau de Dieu qui ôte le péché du monde. Si le péché n'est pas ôté, le Saint-Esprit ne peut pas être renouvelé dans une vie.
1: Amen.
0: Parce que dans Genèse 6, verset 3, le Saint-Esprit a été retiré à cause du péché.
1: Amen.
0: Vas-y.
1: Genèse 6, verset 3. Alors l'Éternel dit, mon esprit ne restera pas à toujours dans l'homme, car l'homme n'est que chair, et ses jours seront de 120 ans.
0: Et ses jours seront de 120 ans, parce que l'homme est devenu simplement chair. L'homme ne mérite plus l'esprit de Dieu. Alléluia.
3: Amen.
0: Donc, depuis que cet esprit a été retiré de l'homme, celui-ci a été livré à lui-même. C'est pourquoi il n'a plus Dieu en lui. Et celui qui n'a pas Dieu en lui, forcément, ne peut plus avoir la vie. Tout individu qui n'a pas l'esprit de Dieu en lui, non seulement n'est pas enfant de Dieu, et ne pourra plus bénéficier de tous les avantages que Dieu avait préparés pour l'homme avant son existence. Alléluia.
3: Amen.
0: C'est pourquoi l'esprit de Dieu est indispensable pour nous. Amen.
1: Amen.
0: Et c'est Dieu qui a retiré l'esprit depuis Genèse. On va voir qu'il a renouvelé. Parce que dans Romains 8, la parole nous dit que celui qui n'a pas l'esprit de Christ, il ne lui appartiendra jamais. Vas-y.
1: Romains 8, à partir de verset 8. Ceux qui vivent selon la chair ne seraient plaire à Dieu. Pour vous, vous ne vivez pas selon la chair, mais selon l'esprit, si du moins l'esprit de Dieu habite en vous. Si quelqu'un n'a pas l'esprit de Christ, il ne lui appartient pas.
0: Si quelqu'un n'a pas l'esprit de Christ, il ne lui appartient pas. Amen. Et qu'est-ce que Christ nous a amené? Est-ce que véritablement lui-même a confirmé qu'il nous a amené l'esprit? Ou bien il nous a amené autre chose? C'est pourquoi toi qui m'écoutes, souvent je t'amène sur ces points saillants pour t'ouvrir les yeux. Ce qui manque à l'homme pour qu'il soit privé de tout, c'est la présence de l'Esprit de Dieu en lui. Lorsque l'Esprit de Dieu revient en vous, désormais vous serez appelé temple de Dieu. Et dans le temple de Dieu, il y a tout.
3: Amen. Amen.
0: Dieu ne réside pas en un endroit calamiteux. Dieu ne réside pas en un endroit désert. Dieu ne réside pas en un endroit où il y a la pauvreté. Lorsque Dieu est en vous, l'or et l'argent qui lui appartiennent en propre seront aussi en vous.
1: Amen.
0: Lorsque Dieu est en vous, lui qui est la vie et la vie éternelle aussi seront en vous.
1: Amen.
0: Lorsque Dieu est en vous, lui qui donne la guérison par ses maîtres aussi, la guérison sera en vous.
1: Amen.
0: Lorsque Dieu est en vous, lui à qui appartient la gloire, la gloire aussi sera en vous.
1: Amen.
0: Alléluia.
1: Amen.
0: Donc l'essentiel que l'homme doit rechercher, c'est comment faire pour que l'Esprit de Dieu revienne en lui. Oui, vas-y.
1: Jean 7, à partir de verset 37. Le dernier jour, le grand jour de la fête, Jésus se tenant debout s'écria, si quelqu'un a soif, qu'il vienne à moi et qu'il boive. Celui qui croit en moi, des fleuves d'eau vive couleront de son sein, comme dit l'Écriture. Il dit cela de l'esprit que devaient recevoir ceux qui croiraient en lui. Car l'esprit n'était pas encore, parce que Jésus n'avait pas encore été glorifié.
0: Alléluia.
1: Amen.
0: C'est Jésus lui-même qui a parlé. Il dit, si quelqu'un a soif, qu'il vienne et qu'il boive. Ceux qui croiraient en lui, des fleuves d'eau vive couleront de leur sein. Et ces fleuves d'eau vive, ici, expliquent quoi? L'esprit que devait recevoir ceux qui croiraient en lui. Parce que l'esprit n'était pas encore de retour. Parce que Jésus n'avait pas encore été glorifié. Parce que Jésus n'est pas encore allé à la croix demander pardon en faveur du peuple jusqu'à verser le sang et l'eau. C'est ça là d'abord. Avant que le Saint-Esprit ne revienne. Alléluia.
3: Amen.
0: Et l'esprit ici, on va le voir. Quand est-ce qu'on va le rencontrer? Parce que dans le livre de Jean 6, verset 63, la parole nous l'a dit, vas-y.
1: Jean 6, verset 63, c'est l'esprit qui vivifie. La chair ne sert de rien. Les paroles que je vous ai dites sont esprit et vie.
0: Les paroles que je vous ai dites sont esprit et vie.
1: Amen.
0: Et sans elles, tu ne pourras rien faire.
1: Amen.
0: Lui-même Jésus l'a dit, il dit, sans moi, vous ne pourrez rien faire.
1: Amen.
0: Alléluia.
3: Amen.
0: Vas-y.
1: Jean 15, à partir de verset 5. Je suis le cep, vous êtes les sarments. Celui qui demeure en moi et en qui je demeure porte beaucoup de fruits. Car sans moi, vous ne pouvez rien faire.
0: Sans moi, vous ne pouvez rien faire. Donc, mes chers amis, nous sommes en train de comprendre que ce que la question pose comme problème, c'est quelque chose de très important. Parce que lorsque vous n'avez pas la clairvoyance sur quelque chose qui vous a été donné. Lorsque vous n'avez pas la bonne compréhension sur quelque chose de valeur qui vous a été offert, mais franchement, vous ne pouvez pas en bénéficier. La question de baptême ici n'a rien à voir avec l'eau qui est sortie de la peau de Jésus. Amen. Maintenant, on a vu Jésus, on a vu Jean-Baptiste dans sa mission de baptiseur. Amen.
1: Amen.
0: Parce que c'est lui qui doit ramener le peuple à la repentance, on l'a vu. Alléluia.
1: Amen.
0: Et maintenant, on va voir Jésus aussi en son temps, surtout dans ce cadre de baptême, descendre sur les apôtres et les voir. Maintenant, revenez pour vous expliquer tout ce que vous nous avez posé comme question. Vas-y.
1: Jacques 4, à partir du verset 1er. Mm-hmm. Le Seigneur sut que les pharisiens avaient appris qu'ils faisaient et baptisaient plus de disciples que Jean. Mm-hmm. Toutefois, Jésus ne baptisait pas lui-même, mais c'était ses disciples. Amen.
0: Alléluia.
1: Amen.
0: On dit, il a compris que les pharisiens ont su qu'ils baptisaient. Ça veut dire que devant Jésus-Christ, les apôtres aussi baptisaient. Pourquoi Jésus ne leur a pas donné l'interdiction formelle pour dire, attention, je veux verser du sang et je veux verser aussi de l'eau pour l'humanité. Pourquoi Jésus ne l'a pas dit? Pourquoi Jésus les a laissés continuer toujours de baptiser? Alléluia.
3: Amen.
0: Le baptême d'eau a toujours son importance. On va voir les apôtres. Les apôtres, oui, allez-y.
1: Acte 8, à partir du verset 1er. Un ange du Seigneur s'adressant à Philippe lui dit.
0: Acte 8, nous sommes dans le livre des Actes des apôtres. Après Jésus-Christ, bien sûr. Alléluia.
1: Amen.
0: Un ange, vous suivez là, on dit un ange, c'est Dieu qui envoie l'ange. Ça me fait rire à un moment donné. Amen.
3: Amen.
0: C'est Dieu qui a envoyé l'ange. Si ce que Jésus lui-même a dit de sa propre bouche, la recommandation qu'il a donnée à ses apôtres, tout ce que les apôtres ont posé comme acte, si tout ceci, au vu de toi, est considéré comme insensé, alors c'est dangereux. C'est Dieu même qui a envoyé cet ange-là, vers Philippe, un ange du Seigneur. Viens dire à Philippe, vas-y.
1: Un ange du Seigneur, s'adressant à Philippe, lui dit, lève-toi et va du côté de midi, sur le chemin qui descend de Jérusalem à Gaza, celui qui est désert. Il se leva et partit. Et voici un Éthiopien, un eunuque, ministre de Candace, reine d'Éthiopie, et surintendant de tous ses trésors, venu à Jérusalem pour adorer, s'en retournait assis sur son char et lisait le prophète Ésaïe. L'Esprit dit à Philippe, avance et approche-toi de ce char. Philippe accourut et entendit l'Éthiopien qui lisait le prophète Ésaïe. Il lui dit, comprends-tu ce que tu lis? Il répondit, comment le pourrais-je si quelqu'un ne me guide? Et il invita Philippe à monter et à s'asseoir avec lui. Le passage de l'écriture qu'il lisait était celui-ci. Il a été mené comme une brebis à la boucherie. Et comme un agneau muet devant celui qui le tend, il n'a point ouvert la bouche. Dans son humiliation, son jugement a été levé. Et sa postérité qui la dépeindra. Car sa vie a été retranchée de la terre. L'eunuque dit à Philippe, je te prie, de qui le prophète parle-t-il ainsi? Est-ce de lui-même ou de quelque autre? Alors Philippe, ouvrant la bouche et commençant par ce passage, lui annonça la bonne nouvelle de Jésus. Comme ils continuaient leur chemin, ils racontèrent de l'eau.
0: Et alléluia.
1: Amen.
0: Vous me suivez très bien. Les deux, il y a Philippe qui a été envoyé par l'ange du Seigneur auprès de cet eunuque. Quand on dit eunuque, c'est quelqu'un à qui on a enlevé les couilles. C'est quelqu'un qu'on a apprêté pour ne plus faire de rapport sexuel, parce que c'est des gens qui sont des vaillants guerriers qui doivent travailler dans la cour du roi. Alléluia.
1: Amen.
0: Donc, ce eunuque lisait le prophète Ésaïe, et c'est l'ange du Seigneur qui a envoyé Philippe lui expliquer. Et après lui avoir donné ce message, parce que tout à l'heure vous allez voir la confirmation de la bouche de l'eunuque lui-même, il va confesser que Jésus-Christ est Seigneur. Autrement dit, il va accepter que Jésus-Christ est Dieu et fils de Dieu.
1: Amen.
0: Alléluia.
1: Amen.
0: Donc, après lui avoir donné cet enseignement, l'eunuque va voir de l'eau. L'eau là. Alléluia.
1: Amen.
0: Est-ce l'eau qui est sortie de la côte de Jésus ou bien c'est une rivière? Ça, c'est ma première question. Alléluia.
1: Amen.
0: L'eau qu'ils vont rencontrer tout à l'heure ici et là, est-ce l'eau qui est sorti de la côte de Jésus, ou bien c'est une rivière. Vas-y.
1: Quand ils continuaient leur chemin, ils racontaient de l'eau. Et le mec dit, voici de l'eau. Qu'est-ce qui t'empêche que je sois baptisé?
0: Vas-y.
1: Philippe dit, si tu crois de tout ton cœur, cela est possible. L'éluque répondit, je crois que Jésus-Christ est le Fils de Dieu. Amen.
0: Si tu crois de ta bouche le Seigneur Jésus, et si tu confesses qu'il est ressuscité d'entre les morts, tu seras sauvé.
1: Amen.
0: Alléluia.
1: Amen.
0: Vas-y.
1: Romains 10 à partir du verset 9.
0: Oui.
1: Si tu confesses de ta bouche le Seigneur Jésus, et si tu crois dans ton cœur que Dieu l'a ressuscité des morts, tu seras sauvé.
3: Amen.
1: Car c'est en croyant du cœur qu'on parvient à la justice, et c'est en confessant de la bouche qu'on parvient au salut. Selon ce que dit l'Écriture, quiconque croit en lui ne sera point confus.
0: Amen. Alléluia.
3: Amen.
0: Donc l'éunuque a compris le message. Et il dit, je crois que Jésus-Christ est le Fils de Dieu.
1: Amen.
0: Alléluia.
1: Amen.
0: Et ce qu'il a confessé, c'est ce que Jésus aussi a confessé devant le Sanhédrin. Il dit, je suis le Fils de Dieu. Et c'est pourquoi on l'a crucifié. Alléluia.
1: Amen.
0: J'ai cru, je crois que Jésus-Christ est Fils de Dieu. Oui, vas-y.
1: Il fit arrêter le char. Philippe et l'éunuque descendirent tous deux dans l'eau. Et Philippe baptisa l'éunuque. Quand il fut sorti de l'eau, l'Esprit du Seigneur enleva Philippe et l'éunuque ne le vit plus, tandis que joyeux, il poursuivait sa route.
0: Alléluia.
1: Amen.
0: Donc Philippe a baptisé l'éunuque. Et au retour, la parole dit au retour de l'eau, l'Esprit a enlevé Philippe. Ça veut dire que devant l'eunuque, Philippe a disparu. Ça veut dire que Dieu est dedans.
1: Amen.
0: C'est Dieu même qui a fait ce baptême-là.
1: Amen.
0: Alléluia.
1: Amen.
0: Maintenant, selon toi, ce que Philippe a fait là, quel reproche tu trouves à ça? Est-ce normal ou bien c'est pas normal? Parce que c'est Dieu qui a agi. Tu es qui pour contester contre ce que Dieu a fait ou ce que Dieu demande à son peuple de faire? On va voir encore Paul. Amen.
1: Amen.
0: Et ici, je m'adresse à tous les Pauliens, vous qui lisez souvent Paul, sans jamais connaître qui est Paul. Parce que aujourd'hui, je vous annonce que Paul n'a jamais été chrétien.
1: Amen.
0: Devant le roi Agrippa, Paul a coupé les liens du christianisme.
1: Amen.
0: Paul a dit au roi Agrippa, je veux que tu deviennes comme moi, à l'exception de ces liens.
1: Amen. Amen.
0: Paul n'est jamais chrétien, n'a jamais été chrétien.
1: Amen.
0: Vous les Pauliens là, qui sont souvent dans Paul, et c'est ce que Paul a dit. Vous lisez Paul sans jamais chercher à comprendre ce que Paul a écrit, chercher à comprendre son statut. Paul est le très saint de Jésus-Christ.
1: Amen.
0: Paul n'a jamais. Vas-y.
1: Acte 26 à partir du verset 27. Crois-tu au prophète roi Agrippa? Je sais que tu y crois. Et Agrippa dit à Paul, tu vas bientôt me persuader de devenir chrétien. Paul répondit, que ce soit bientôt ou que ce soit tard, plaise à Dieu que non seulement toi, mais encore tous ceux qui m'écoutent aujourd'hui, vous devenez tel que je suis à l'exception de ces liens.
0: Vous devenez tel que je suis à l'exception de ces liens.
1: Amen.
0: Et c'est le roi Agrippa qui a évoqué la question du chrétien. Amen. Ça là c'est un passage, je reviens sur ça. Alléluia.
1: Amen.
0: On va voir ce Paul qui a rejeté les liens du chrétien. On va le voir en action. C'est pourquoi si vous êtes toujours chrétien, vous ne pouvez jamais comprendre ce que nous enseignons. Les enseignements ici ne sont pas donnés par le christianisme.
1: Amen.
0: Alléluia.
1: Amen.
0: Parce que, comme j'ai l'habitude de vous le dire, le christianisme a quitté la Rome. Le christianisme a vu le jour, maintenant ça fait 2026 ans, autour du dieu Janus. C'est un mouvement humain. Alléluia.
1: Amen.
0: On va voir Paul, le très saint de Jésus-Christ. Vas-y.
1: Acte 19, à partir du verset 1er. Pendant qu'Apollos était à Corinthe, Paul, après avoir parcouru la haute province de l'Asie, arriva à Éphèse. Ayant rencontré quelques disciples, il leur dit, avez-vous reçu le Saint-Esprit quand vous avez cru?
0: Et c'est parce que c'est ça qui est l'essentiel. C'est ça ce que Jésus nous a amené.
1: Amen.
0: Avez-vous reçu le Saint-Esprit quand vous aviez cru? Écoutez-les.
1: Ils lui répondirent,
0: nous n'avons pas même entendu dire qu'il y a un Saint-Esprit. Alors, quel quelqu'un qui se dit enfant de Dieu sans le Saint-Esprit, c'est le chrétien. C'est le chrétien. Le chrétien n'a pas de Saint, n'a pas le Saint-Esprit. Le chrétien a l'esprit du dimanche, l'esprit du Dieu soleil, qui reçoit adoration dans les églises les dimanches. Si tu es chrétien, c'est pourquoi tu acceptes à un moment donné que tu es pécheur. Le chrétien n'est pas enfant de Dieu. Le chrétien est enfant du diable. Alléluia.
3: Amen.
0: Amen.
4: Amen.
0: Parce que le chrétien n'a pas l'esprit de Dieu. Celui qui a l'esprit de Dieu ne donne pas adoration et gloire à Dieu les dimanches. Les dimanches ne sont pas jours d'adoration de Dieu. Les dimanches sont jours d'adoration du Dieu soleil. L'anglais appelle le soleil Sunday. Sun égale soleil, day égale jour. Alléluia.
4: Amen.
0: Les jours d'adoration de Dieu, c'est le sabbat.
4: Amen.
0: Et le sabbat, c'est une réservation.
3: Amen.
0: Le sabbat n'est pas donné à tout le monde. Alléluia.
4: Amen.
0: Il dit, avez-vous reçu le Saint-Esprit quand vous aviez cru? Vas-y.
1: Il lui répondit, nous n'avons pas même entendu dire qu'il y a un Saint-Esprit. Il dit, de quel baptême avez-vous donc été baptisé?
0: De quel baptême? Pourquoi? Et ici, Paul n'a pas ramené la question à autre chose. Et d'office, il a ramené rattaché au baptême. Pourquoi? Ça veut dire que baptême a sa signification. Baptême a quelque chose de très important. Alléluia.
3: Amen.
0: Peut-être que ceux-là aussi étaient dans les illusions. Peut-être qu'ils sont dans ces grands problèmes, dans l'aveuglement total. Amen.
3: Amen.
0: De quel baptême donc avez-vous été baptisé? Alléluia.
1: Amen.
0: Oui.
1: Ils répondirent du baptême de Jean.
0: Du baptême de Jean.
1: Alors Paul dit.
0: Alléluia. Pourquoi? On dit du baptême de Jean. Amen.
3: Amen.
0: Du baptême de Jean. Ça veut dire que si c'est du baptême de Jean, là, ils sont au niveau de la repentance. Leur péché attend de qui? Leur péché attend de Jésus. Autrement dit, on doit leur annoncer Jésus-Christ comme l'Énique a été enseigné tout à l'heure par Philippe. On doit leur enseigner Jésus-Christ. Amen. Parce que après Jean, c'est Jésus. On doit leur enseigner Jésus-Christ. Leur enseigner ce que Jésus nous a amené. Parce que sans connaître ce que Jésus nous a amené, ils ne peuvent jamais bénéficier du retour du Saint-Esprit. Ils ont besoin de ces enseignements-là. Ce n'est pas seulement l'enseignement de Jean-Baptiste. L'enseignement de Jean-Baptiste vous amène en attente au niveau de la repentance. Et on vous baptise. Vos péchés sont en attente de destruction. Maintenant, avant que vos péchés ne soient détruits, on doit vous annoncer maintenant l'enseignement. On va vous annoncer, enseigner Jésus-Christ lui-même. Et lorsque vous allez passer de Jean-Baptiste à Jésus-Christ, alléluia,
4: amen,
0: d'office, vos péchés seront annulés. Et si vos péchés sont annulés, Jésus-Christ nous a amené quoi? Il nous a amené le retour du Saint-Esprit. Ça veut dire que les disciples ici, là, ils sont au niveau de Jean-Baptiste. Ils sont les disciples de Jean-Baptiste. Ils ne sont pas encore devenus disciples de Jésus-Christ. Alléluia.
1: Amen.
0: Vas-y.
1: Alors Paul dit, Jean a baptisé du baptême de repentance, disant au peuple de croire en celui qui venait après lui, c'est-à-dire en Jésus.
0: C'est pourquoi, quand vous suivez ici maintenant, Paul est en train de les amener d'un niveau à un autre niveau. Il dit, Jean, voici ce qu'il a dit. Et Jean avait donné effectivement cet enseignement-là lui tout à l'heure. Ça veut dire qu'ils ne vont plus rester seulement au niveau de Jean, mais ils doivent quitter le niveau de Jean pour aller au niveau Jésus-Christ. Alléluia.
3: Amen.
0: C'est maintenant que Paul est en train de leur montrer qu'ils ont besoin obligatoirement de Jésus-Christ. On doit leur enseigner Jésus-Christ, doit croire que Jésus-Christ est Dieu, fils de Dieu.
4: Amen.
0: Comme l'Énique aussi a cru tout à l'heure. Ces enseignements, ils ont besoin de ça. Sinon, ils ne peuvent pas avoir le Saint-Esprit. Alléluia.
4: Amen.
0: Oui, vas-y.
1: Sur ces paroles, ils furent baptisés au nom du Seigneur Jésus.
0: Ça veut dire qu'ils ont cru. Oui, vas-y.
1: Lorsque Paul leur eut imposé les mains,
0: mm-hmm.
1: le Saint-Esprit vint sur eux
0: mm-hmm.
1: et ils parlaient en langue et prophétisaient.
0: Voilà. Maintenant, Paul les a encore rebaptisés. Oui ou non?
4: Oui.
0: Paul a mal fait. Paul est dans la vie, est dans la vie éternelle aujourd'hui. Hein. Alléluia, selon vous, là, Paul est dans la vie éternelle aujourd'hui, oui ou non?
3: Oui.
0: Moi, je confirme que Paul est dans la vie éternelle.
4: Amen.
0: Et pourquoi ici, c'est la mission dans laquelle il a été, pour laquelle il a été appelé. Et s'il avait mal fait, je crois qu'il serait déjà en enfer. Si c'est une erreur ici que Paul avait faite, moi aussi, je dois commettre cette erreur. Alléluia.
3: Amen.
0: Je ne sais pas qui es-tu, toi, pour corriger ça. parce que tu veux enlever ça de la parole. Maintenant, je reviens sur la grande question, parce qu'on a vu les apôtres aussi en action. Amen.
1: Amen.
0: Alléluia.
1: Amen.
0: On va lire la question. On va voir l'eau qui est sortie de la côte de Jésus. Amen.
1: Amen.
0: On va reprendre le verset. L'eau qui est sortie de la côte de Jésus et le sang aussi qui est sorti de sa côte.
1: Amen.
0: Et on va vous les expliquer, ces deux éléments.
1: Amen.
0: Parce qu'il y a toi qui doit donner le témoignage. Il y a toi, lorsque vous croyez en Jésus-Christ, il y a trois éléments principaux qui doivent donner le témoignage de Jésus-Christ dans votre vie. On va le lire, vas-y.
1: 1 Jean 5, à partir de verset 5.
0: Mm-hmm.
1: Qui est celui qui a triomphé du monde, sinon celui qui croit que Jésus est le Fils de Dieu?
0: C'est ça. Celui qui croit que Jésus est le Fils de Dieu, lui, il est au-dessus du monde.
1: Amen. Amen. C'est lui, Jésus-Christ, qui est venu avec de l'eau et du sang.
0: Mm-hmm.
1: Non avec de l'eau seulement,
0: mm-hmm.
1: mais avec l'eau et avec le sang. Et c'est l'Esprit qui rend témoignage, parce que l'Esprit est la vérité.
0: Mm-hmm.
1: Car il y en a trois qui rendent témoignage.
0: Il y en a trois qui rendent témoignage, oui.
1: L'Esprit, l'eau et le sang, et les trois sont d'accord.
0: Amen.
1: Amen. Amen.
0: Maintenant, les trois ici, là, on va vous montrer leur processus. Les trois doivent rester dans l'homme, doivent jouer, doivent concourir pour la mission du salut de l'homme. L'eau qui est sortie de la côte de Jésus joue qu'un rôle. Cette eau lave l'homme de toute souillure du péché. L'eau qui est sortie de la côte de Jésus-Christ là, lave l'homme parce que nous étions pécheurs, privés de la gloire de Dieu. L'eau que Jésus-Christ a versée de sa côte lave l'homme de toutes les souillures que le péché avait occasionné en lui. Amen.
1: Amen.
0: J'ai dit tout à l'heure que le baptême ne lave pas le péché. Je l'ai dit tout à l'heure.
1: Oui.
0: Et on va te le lire tout à l'heure. Amen.
1: Amen.
0: Mais l'eau qui est sortie de la côte de Jésus lave l'homme qui doit croire en Jésus. Cette eau lave l'homme de toutes les souillures du péché. Le sang qui est sorti de la côte de Jésus purifie l'homme de la culpabilité du péché.
1: Amen.
0: C'est quoi la culpabilité du péché? Celui qui a péché, amen,
1: amen,
0: lui mérite la mort. Ça veut dire que lorsque tu es pécheur, tu mérites la mort. Maintenant, la mort ici, là, ne sera plus possible parce que le sang a été versé.
1: Amen.
0: Parce que sans effusion de sang, on ne peut jamais avoir pardon des péchés.
1: Amen.
0: Hébreu l'a dit, oui ou non?
1: Oui.
0: Alléluia.
1: Amen.
0: Ça veut dire que dans le processus, il y a deux éléments. Il y a l'eau qui vous purge, c'est-à-dire qui vous lave de votre souillure. Parce que on ne peut pas vous pardonner et dans le même temps, vous serez encore souillé. Amen.
1: Amen.
0: Le péché dans la vie d'un individu le souille d'abord et le rend coupable vis-à-vis de l'adoration de Dieu. Donc l'eau qui est sortie de la côte de Jésus est venue laver l'homme proprement, est venue laver l'homme de toutes les souillures que le péché avait occasionnées en lui. Ça, c'est sa signification. Maintenant, le sang est venu purifier l'homme de la culpabilité du péché. Ça veut dire que le sang a été versé pour payer le prix. Au lieu que l'homme meure, on ne va plus le tuer maintenant, il doit revenir à la vie. Voilà les deux éléments. Lorsque l'eau vous lave des souillures, des péchés, et que le sang vous purifie de la culpabilité du péché, le Saint-Esprit reviendra en vous.
1: Amen.
0: Et vous serez appelé temple de Dieu. C'est
1: Amen.
0: Pourquoi on a dit l'eau, le sang et le Saint-Esprit, les trois sont tombés d'accord.
1: Amen.
0: Et les trois doivent agir en vous.
1: Amen. Amen.
0: Alléluia.
1: Amen.
0: Ça, c'est leur rôle. Ici, on a dit l'eau qui est sortie de la côte de Jésus purifie l'homme des souillures et le lave de toute souillure du péché. Maintenant, on va voir le baptême, sa signification. Le baptême, c'est un engagement. Le baptême ne lave pas l'homme
1: Amen.
0: Des souillures du péché. C'est pourquoi à l'entame, j'ai dit, si le baptême lavait l'homme des péchés, des souillures, de la culpabilité, alors Jésus a fait quoi? Jésus n'a rien fait, mais il s'est fait baptiser. Alléluia.
1: Amen.
0: C'est un engagement. Jésus s'est engagé pour la mission pour laquelle il est venu. On va voir, vas-y.
1: 1 Pierre 3, partie verset 18.
0: Mm-hmm.
1: Christ aussi a souffert une fois pour les péchés,
0: mm-hmm.
1: lui juste pour les injustes,
0: mm-hmm.
1: afin de nous amener à Dieu, ayant été mis à mort quant à la chair, mais ayant été rendu vivant quant à l'esprit, dans lequel aussi il est allé prêcher aux esprits en prison, qui autrefois avaient été incrédules Lorsque la patience de Dieu se prolongeait au jour de Noé, pendant la construction de l'arche, dans laquelle un petit nombre de personnes, c'est-à-dire 8, furent sauvées à travers l'eau. Cette eau était une figure de baptême qui n'était pas la purification des souillures du corps.
0: Cette eau était une figure de baptême qui n'est pas la purification des souillures du corps. Vas-y.
1: Mais l'engagement d'une bonne conscience envers Dieu et qui maintenant vous sauve, vous aussi, par la résurrection de Jésus-Christ qui est à la droite de Dieu depuis qu'il est allé au ciel et que les anges et les autorités et les puissances lui ont été soumis.
3: Amen.
0: Mais l'engagement d'une bonne conscience, ça veut dire que le baptême est un engagement. Lorsque je viens à Christ et qu'on me l'annonce comme l'Éthiopien, je dois m'engager à accepter de mourir avec Jésus-Christ, revenir encore à la vie avec lui. Ça, c'est un engagement. Le baptême, l'eau du baptême est un engagement. L'eau qui est sortie de la côte de Jésus-Christ lave l'homme, l'individu qui a cru en Jésus-Christ de toute souillure du péché. Le sang le purifie de la culpabilité du péché et le Saint-Esprit va revenir en lui. Je vais m'en arrêter là aujourd'hui et la semaine prochaine, je vais revenir encore sur cette question-là.
1: Amen.
0: Alléluia.
3: Amen.
0: Soyez bénis.
1: Amen.

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